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1: Il est 6h.
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1: Il est 7h.
2: Bonjour à tous. À la une de l'actualité, la vigilance rouge canicule commence à reculer dans l'ouest de la France. 11 départements repassent en orange, 61 restent en rouge aujourd'hui. Les températures vont rester autour de 40 degrés et face à ces fortes chaleurs. Et pour ne pas charger les hôpitaux, le préfet de police de Paris interdit la consommation d'alcool sur la voie publique à partir de midi. Et hier, en fin de journée, à cause des fortes chaleurs, 50 000 foyers étaient privés d'électricité en France, principalement dans les Yvelines et aussi dans les Hauts-de-Seine et en Gironde. La canicule constitue un facteur majeur de déclenchement des migraines. En France, près de 10 millions de personnes souffrent de migraines, principalement des femmes. Les crises de migraines peuvent durer des jours, mettant certains dans des situations extrêmes, voire violentes. Sabine Debremaker préside l'association La Voix des Migraineux et donne des conseils pour les prévenir.
3: Quand il y a la canicule, les migraineux, ils doivent boire encore plus régulièrement et avant d'avoir soif, vraiment. Ils doivent aussi éviter les écarts de température. Donc, essayer d'éviter de passer d'un endroit climatisé à l'extérieur, comme ça, c'est plus compliqué. Aussi, plus particulièrement pendant la canicule, il faut éviter de cumuler d'autres déclencheurs. Et boire, c'est vraiment important, se rafraîchir en se passant un linge sur le corps, sur le front, sur les mains, c'est très important.
2: Des propos recueillis par Mylène Desbacq, une bonne hydratation est essentielle afin d'éviter la déshydratation, facteur reconnu de déclenchement des migraines. Les syndicats d'enseignants appellent à exercer leur droit de grève là où c'est nécessaire face à l'épisode de canicule. Ils dénoncent des conditions de travail intenables dans les écoles et un manque de préparation du gouvernement. L'intersyndicale évoque des malaises pendant les cours et examens, les épreuves écrites du brevet des collèges sont maintenus. Michelin annonce la fermeture d'une de ses usines aux États-Unis d'ici 2028. Le site emploie environ 1200 salariés. Le groupe français évoque une réorganisation industrielle. Cette annonce intervient alors que Michelin prévoit aussi des suppressions de postes en France jusqu'à 1500 dans le cadre de départs volontaires. On termine par du sport, du football. L'Allemagne qualifiée pour les 16e de finale de la Coupe du Monde. Malgré sa défaite 2-1 hier soir contre l'Équateur, ça passe aussi pour la Côte d'Ivoire, vainqueur de Curaçao 2-0. Tout comme les Pays-Bas, ils ont dominé la Tunisie 3-1. Et dernier match de groupe ce soir pour l'équipe de France, c'est face à la Norvège à partir de 21h. L'objectif pour les Bleus, ne pas perdre pour conserver la première place du groupe. Le défenseur Maxence Lacroix devrait être titulaire à la place de William Saliba. Belle journée à tous.
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1: Il est 8h.
2: Bonjour à tous. À la une de l'actualité, une nuit moins étouffante près des littoraux. La vigilance rouge canicule commence à reculer dans l'ouest de la France. 11 départements repassent en orange. 61 restent en rouge aujourd'hui. Les températures vont rester autour de 40 degrés. L'Indre-et-Loire, les Deux-Sèvres, la Sarthe ou encore la Charente vont repasser en orange demain. Et face à ces fortes chaleurs et pour ne pas charger les hôpitaux, le préfet de police de Paris interdit la consommation d'alcool sur la voie publique à partir de midi. Et face à ces fortes chaleur. Les hôpitaux parisiens sont donc saturés, précise le préfet de police de la capitale. Les pompiers ont vu leurs interventions doubler hier avec plus de 2500 sorties enregistrées sur une journée. Les étudiants en médecine vont être autorisés et incités à rejoindre les centres d'appel du SAMU pour répondre aux patients. Un arrêté publié ce matin au journal officiel. Les syndicats d'enseignants appellent à exercer leur droit de grève là où c'est nécessaire face à l'épisode de canicule. Ils dénoncent des conditions de travail intenables dans les écoles et un manque de préparation du gouvernement. L'intersyndicale évoque des malaises pendant les cours et examens. Les épreuves écrites du brevet des collèges sont maintenues pour 850 000 candidats. Michelin annonce la fermeture d'une de ses usines aux États-Unis d'ici 2 ans. Le site emploie environ 1200 salariés. Le groupe français évoque une réorganisation industrielle. Cette annonce intervient alors que Michelin prévoit aussi des suppressions de postes en France jusqu'à 1500 dans le cadre de départs volontaires. Le plan d'évacuation de plus de 11 000 marins bloqués dans le détroit d'Ormuz. Il a été suspendu après une attaque dans le golfe d'Oman. Un cargo a été endommagé par un projectile d'origine inconnue, selon les autorités maritimes britanniques. Dans l'actualité aussi, un astéroïde de grande taille va passer à proximité de la Terre demain. Bonne nouvelle, il n'y a aucun risque de collision, Virginie Quiénon.
3: Oui, son nom, 1997 NC1. C'est un corps rocheux mesurant entre 750 mètres et 1,6 km de diamètre. Il passera au plus près de notre planète à environ 2,56 km, soit plus de 6 fois la distance Terre-Lune. Le survol est prévu à 13h14, heure de Paris, à une vitesse proche de 9 km par seconde. L'objet sera observable depuis l'hémisphère nord à l'aide de jumelles puissantes ou de petits télescopes, même si la luminosité de la Lune pourrait compliquer l'observation. Un phénomène rare qui ne se produit que toutes les quelques années.
2: Merci Virginie. Et en football, dernier match de groupe ce soir pour l'équipe de France à la Coupe du Monde, c'est face à la Norvège à partir de 21h. Belle journée à tous.
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5: 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Les élèves de CE2 et CM1 de l'école d'Alboussière-Champy ont suivi des ateliers autour de l'eau et de la rivière, grâce au SMEC, le syndicat mixte de Rérieux à Crussol. RDB a participé au projet en proposant aux élèves de nous raconter ce qu'ils ont appris au cours de ces ateliers. Aujourd'hui, la suite avec les 2 autres épisodes. Un grand merci pour la collaboration de l'enseignante Peggy Boignard. Bonne écoute.

0: Bonjour à tous et à toutes, nous allons parler des mots de la riz. C'est quoi une source?
1: C'est l'endroit où l'eau liquide sort naturellement du sol. Et c'est quoi une berge?
2: Une berge est une pente naturelle ou aménagée ou artificielle. En contact avec l'eau, il y a souvent des roseaux au bord des berges. C'est quoi l'amont?
0: C'est une partie d'un cours d'eau comprise entre un point donné et la source. Et quelle rivière passe à Alboussière?
1: Le Duzon. Et où se jette le Duzon?
2: Dans le Doubs. Où se jette le Doubs?
0: Dans le Rhône. Où se jette le Rhône?
3: Dans la mer Méditerranée.
0: Et maintenant, nous allons parler des plantes de la rivière.
1: Où pousse le frêne?
3: Au bord de la rivière, parce qu'il aime l'eau. Quelle taille font les feuilles du peuplier noir qui vit aussi près des rivières?
1: Les feuilles du peuplier noir font 5 cm. Quelle taille mesure le peuplier noir?
2: Le peuplier noir fait 30 mètres de haut.
0: Vrai ou faux? Les racines de l'aulne tiennent le bord de la rivière.
3: Vrai!
0: Le chêne vit au bord des rivières?
3: Faux!
2: Non, c'est plutôt l'aulne.
1: Comment on sait si on est sur la rive gauche ou la rive droite?
2: Il faut regarder le sens du courant ou s'imaginer au milieu de la rivière dans le sens qui descend. À notre droite, c'est la rive droite. À notre gauche, c'est la rive gauche.
0: Et c'était Emma,
1: Eden,
3: Lucas,
4: Roland,
5: fin!

0: Bonjour à tous, on va vous parler de l'économie d'eau.
1: On consomme beaucoup d'eau par jour et par personne.
2: Dans ce petit graphique de consommation d'eau, on voit qu'on consomme de l'eau pour le bain et la douche, les sanitaires, la vaisselle, le linge, la cuisine, la voiture et le jardin, les boissons et petits quiz.
3: On utilise 12% de l'eau consommée par jour pour faire.
4: Moi je dis pour les sanitaires.
5: Et moi, le jardin et le nettoyage des voitures.
6: La vraie réponse est le linge.
5: Oups, j'avais oublié.
3: Bon, ce n'est pas grave. Continuons la prochaine question. Combien de quantités consommées chaque jour les Français utilisent pour boire?
5: Je dis 1% parce que je pense que je l'ai bien retenu.
4: Et moi, 6% parce que je crois aussi que je l'ai retenu.
3: La réponse est 1%. C'est très peu par rapport à la consommation totale de la journée. Je te félicite, Juliette. Et qu'est-ce qui consomme le plus d'eau?
2: C'est quand on prend le bain et la douche.
3: Et maintenant, le scientifique Mathias.
7: Merci, Mandy. Pour continuer, Aylan a une question.
4: Merci, Mathias. Ma question est, combien les Français consomment d'eau par jour et par personne?
5: Et est-ce que les Américains consomment autant d'eau que les Français?
7: Les Français consomment 150 litres et les Américains 450 litres.
2: Merci de votre écoute.
3: Fait par Mandy,
5: Juliette,
7: Mathias,
2: Naïm et
4: Aylan.
2: Bonne journée.

0: Bonjour à tous, nous fêtons Antoine aujourd'hui. Alors, quel signe du zodiaque sera le plus chanceux ?
1: Bélier, vous avez confiance en l'avenir et vous ne manquez pas d'assurance.
0: Taureau, la réussite de vos projets ne dépendra plus que de votre persévérance.
1: Gémeaux, en cette journée, vous n'aurez sans doute pas d'efforts particuliers à déployer pour séduire.
0: Cancer, vous serez détendu bien dans votre peau. Ce bel équilibre aura d'heureuses répercussions sur votre vie de couple.
1: Vous êtes Lion, alors quelques rares natifs pourront avoir des difficultés de communication avec leur conjoint ou partenaire. Et si vous êtes célibataire, eh bien, vous serez d'humeur au flirt.
0: Vierge, une grande prudence devra être la règle vis-à-vis de vos nouvelles relations. N'accordez pas trop vite votre confiance.
1: Les balances, l'ambiance astrale de la journée sera propice à une bonne solution des problèmes financiers qui vous tracassent.
0: Scorpion, attention, votre chemin sera semé d'embûches, des risques, encore des risques dans le domaine financier.
1: Les Sagittaires, vous allez devoir retrousser vos manches pour saisir les opportunités heureuses.
0: Capricorne, à vous la vedette, vous serez le point de mire, vous vous retrouverez au centre de tout ce qui bouge.
1: Verseau, une extrême prudence devra être de rigueur dans les propos que vous allez échanger aujourd'hui.
0: Enfin, Poisson, prenez le temps de vous détendre, de reprendre votre souffle. On se retrouve demain pour un nouvel horoscope, nous fêterons Fernand.
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2: Il est 9h.
3: Bonjour à tous. À la une de l'actualité, un plan de 80 millions d'euros pour rafraîchir les écoles, crèches et centres de loisirs face aux fortes chaleurs, annonce ce matin d'EDF, ventilateurs, climatiseurs. L'enveloppe va financer plus de 100 000 équipements d'ici fin septembre. C'est parti aujourd'hui pour le brevet des collèges. Les épreuves écrites sont maintenues pour 850 000 candidats. Les syndicats d'enseignants appellent à exercer leur droit de grève là où c'est nécessaire face à l'épisode de canicule. Ils dénoncent des conditions de travail intenables dans les écoles et un manque de préparation du gouvernement. L'intersyndicale évoque des malaises pendant les cours et les examens. La vigilance rouge canicule commence à reculer dans l'ouest de la France. 11 départements repassent en orange, 61 restent en rouge aujourd'hui. Les températures vont rester autour de 40 degrés. L'Indre-et-Loire, les Deux-Sèvres, la Sarthe ou encore la Charente vont repasser en orange demain. La canicule constitue un facteur majeur de déclenchement des migraines. En France, près de 10 millions de personnes souffrent de migraines, principalement des femmes. Les crises de migraines peuvent durer des jours, mettant certains dans des situations extrêmes, voire violentes. Sabine Debremaker préside l'association La Voix des Migraineux. Elle donne des conseils pour les prévenir.
4: Quand il y a la canicule, les migraineux, ils doivent boire encore plus régulièrement et avant d'avoir soif, vraiment. Ils doivent aussi éviter les écarts de température. Donc, essayez d'éviter de passer d'un endroit climatisé à l'extérieur. Comme ça, c'est plus compliqué. Aussi, plus particulièrement pendant la canicule, il faut éviter de cumuler d'autres déclencheurs. Et boire, c'est vraiment important. Se rafraîchir en se passant un linge sur le corps, sur le front, sur les mains, c'est très important.
3: Des propos recueillis par Miline Debac. La Russie affirme avoir abattu 660 drones ukrainiens la nuit dernière, selon son ministère de la Défense. L'une des attaques les plus massives revendiquées depuis le début du conflit. Les interceptions ont eu lieu dans plusieurs régions, sans victimes signalées à Moscou. On passe au sport avec du cyclisme. Rémi Cavagna, nouveau champion de France du contre-la-montre à la Tour du Pin hier en Isère. C'est le troisième titre national de la spécialité pour celui qui est surnommé le TGV de Clermont-Ferrand. Il a devancé Bruno Armirail et Ewen Kostiou. En tennis, trois Français se sont extirpés des qualifications du tournoi de Wimbledon, le grand chelem londonien hier. Hugo Gaston, Kyrian Jacquet et Léolia Jean-Jean. Le tableau final, lui, commence lundi prochain. Voilà pour l'essentiel de l'actualité. Bonne journée à tous.
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8: Bonjour à toutes et à tous, auditeurs de RDB. Aujourd'hui, dans les interviews du Renard, on célèbre les 200 ans de l'un des plus grands temples de France. Construit en 1824 et achevé en 1826, le temple de Vernou en Vivarais propose, pour célébrer ses deux siècles d'existence, une programmation ponctuée de spectacles, de conférences et de balades historiques durant tout l'été et jusqu'au mois d'octobre. Pour nous parler de ce 200e anniversaire et des festivités organisées pour l'occasion, je suis accompagnée de Michel de Truchy, de l'association Développement et Patrimoine de Vernou, ainsi que de Jean-Christian Dotteville, conseiller presbytéral de l'association cultuelle Vernou-Chalencon. Bonjour à tous les deux, merci
9: Bonjour.
8: D'être avec moi.
9: Merci de nous recevoir, bonjour.
8: C'est un plaisir. C'est une date historique qui est célébrée en cette année 2026, le bicentenaire du temple protestant de Vernou. Pour l'occasion, vous avez mis en place une série de rendez-vous assez conviviaux et festifs. Avant de parler de ce programme, j'aimerais bien en savoir plus sur l'historique de ce lieu. Deux siècles d'existence du temple, ça signifie, j'imagine, de nombreuses évolutions. Est-ce que vous pourriez me raconter l'histoire de ce temple, de sa création, en passant par les changements qu'il a vécu jusqu'à nos jours aujourd'hui ?
9: Eh bien, les guerres de religion ont semé beaucoup d'effroi dans les Cévennes du Nord dont nous sommes partis. Le premier temple a été démoli sur ordre du roi dans les années 1680, 1683, je crois. Il s'en est suivi une période d'absence de lieux cultuels pour la communauté protestante qui est pourtant déjà été vivante. Et c'est en 1824 qu'un nouveau temple a été construit après la révocation au moment de la révocation de l'édit de Nantes et achevé en 1826 afin que les fidèles puissent se rassembler pour célébrer leur culte.
8: Qu'ils aient un lieu de culte. Après ces péripéties pendant 200 ans, ce temple est toujours bien présent au sein de la commune de Vernoux-en-Vivarais, qui il témoigne par son existence et par sa présence de ces deux siècles d'histoire. À cette occasion, on l'a dit, l'association Développement et Patrimoine de Vernoux a œuvré pour proposer un assez grand nombre d'événements, allant de théâtre à conférences avec aussi des balades historiques. Est-ce que, Michel de Truchy, vous voulez nous dire quelques mots sur l'activité de cette association et sur son rôle dans l'organisation de ce bicentenaire ?
0: Oui, bien sûr. Donc l'association, elle est créée depuis plus d'une dizaine d'années et nous nous sommes vraiment tournés sur le patrimoine vivant. Bien sûr, les pierres nous intéressent, bien sûr, le temple est un temple magnifique. Nous avons même participé à la réfection de la porte du temple l'an dernier pour qu'elle soit très belle pour cette année. Mais ce qui nous intéresse, c'est le patrimoine vivant. C'est les hommes et les femmes qui vivent sur le territoire. C'est la mise en valeur de toutes les initiatives qui sont faites pour rendre visible le vivant. Donc, un temple, ça fait partie de l'histoire. L'histoire, elle n'est pas toujours très bien connue. Et pourtant, la vie du protestantisme en France, et notamment dans les Cévennes, comme tu l'as dit, c'est extraordinaire. Il y a des ressources historique, il y a énormément d'événements qui se sont passés, heureux ou malheureux, mais en tout cas, ces communautés vivantes, elles nous apprennent beaucoup de choses sur qui étaient nos ancêtres et comment ils ont vécu, comment ils ont cru, comment ils ont construit. Voilà. Donc l'association, quand il y a des événements comme ça, soutient. Organise, prépare, fait un peu la logistique, met à disposition ses bénévoles et nous travaillons ensemble avec l'association cultuelle pour, et la mairie bien sûr. Nous travaillons avec trois mairies, la mairie de Vernoux, la mairie de Saint-Julien-le-Roux et la mairie de Châteauneuf-de-Vernoux qui dépendent directement du temple de Vernoux. Voilà.
8: Et l'action de cette association vise à appuyer ce côté vivant
0: ce côté vivant et de mettre une touche culturelle parce que la culture c'est très vivant.
8: Et ça fait partie exactement de ce patrimoine. Et d'ailleurs, pour mettre en avant cette culture, vous avez organisé des festivités pour ce bicentenaire dont on parle, des festivités qui ont déjà démarré le dimanche 5 avril avec le lancement du bicentenaire pendant lequel tout le programme a été présenté. Le mardi 12 mai, une représentation théâtrale par la compagnie Lamarelle a eu lieu. C'était un spectacle qui a embarqué les spectateurs à la rencontre du vivant. Est-ce que vous voulez nous rappeler le contenu de la pièce qui a été présentée le 12 mai?
9: Alors c'était une pièce de théâtre jouée par une compagnie suisse, compagnie Lamarelle, qui vient de Lausanne, et qui nous a présenté d'une façon vraiment, vraiment très touchante de nombreux aspects de la vie de Théodore Monod. Théodore Monod qui était un chercheur, ethnologue, protestant, de base, et qui a fait un énorme travail, comme chacun le sait, sur le désert, notamment, et ses explorations au Sahara. Et un couple d'acteurs a rendu d'une façon très vivante l'itinéraire de cet homme.
8: Et justement, ce format théâtral, ça rend cette histoire et ce pan de la vie de Théodore Monod accessible au plus grand public, je pense.
9: Absolument. Je pense qu'il n'était pas nécessaire de connaître dans le détail la vie de Théodore Monod pour pouvoir saisir toutes les facettes de cet homme. Et ça a été un très grand moment. La salle était comble.
0: Oui, on avait 180 personnes, la salle du lac à Vernou. C'était toute génération confondue. C'était vraiment très intéressant. Comme tu l'as dit, touchant. Et puis Théodore Monod, moi, ce qui m'a marqué le plus, ça m'a donné envie de relire d'ailleurs l'œuvre de Théodore Monod, parce qu'il a écrit beaucoup. C'est vraiment très intéressant. Et ce qui est extraordinaire, c'est... voilà, c'est un scientifique... C'est un croyant, profond croyant. Il porte une espérance extraordinaire. Et en plus, il nous fait découvrir le mystère du désert, à la fois dans la plus petite des plantes qu'il découvre et qui est très belle, et puis à la fois dans le silence du désert où il se passe des trucs à l'intérieur de lui-même.
8: Et je pense que ce spectacle nous a permis de retrouver en tout cas ces questionnements et les résultats de ces recherches menées par Théodore Monod. Suite à ce spectacle du 12 mai dont on vient de parler, le samedi 20 juin se tenait une conférence suivie d'une balade historique intitulée « La destruction des temples avant la révocation de l'édit de Nantes ». Le matin, les participants ont pu profiter d'une conférence menée par Pierre Coulet, chercheur du CNRS et professeur des universités, qui était suivi à 15h d'une balade historique au quartier Lierne-Herbas. Ce format conférence et balade est récurrent durant les célébrations de ce bicentenaire. Ce format va revenir les samedis 18 juillet et 22 août, à ces deux dates-là avec d'autres intervenants sur des thématiques et des quartiers différents. Est-ce que vous pourriez me détailler les sujets abordés et les quartiers visités sur ces deux prochains rendez-vous?
9: Alors après la visite, balade sur le quartier Lierne-Herbas, près de Beaufre, qui était un territoire où de très violents combats ont opposé les protestants qui étaient bien sûr dressés contre le pouvoir et qui ont été massacrés par les dragons du roi. C'est un épisode marquant dans la vie du canton. Nous nous retrouverons le 18 juillet sur le plateau de Vernou pour une balade sur les traces des derniers pasteurs du désert au quartier Vaugeron. Voilà, c'est les pasteurs du désert, il faut le rappeler, sont ces pasteurs qui animaient des cultes clandestins dans des bois, dans des clairières, dans des cavernes, souvent la nuit, pour justement fuir le pouvoir en place qui les pourchassait de façon sanglante et sans pitié.
8: Et associer cette histoire-là à une visite d'un quartier toujours présent, qu'on peut toujours voir de nos propres yeux, ça contribue à exactement ce que vous disiez, Michel de Truchy, rendre ce patrimoine toujours vivant et toujours accessible aux spectateurs. Et pour continuer à découvrir ce patrimoine, à la date du samedi 22 août, la balade historique sera plus axée sur une personne cette fois-ci, une figure historique, Pierre Durand.
9: Pierre Durand, qui est un personnage centrale de l'histoire du protestantisme du Vivarais, puisque vous vous en souvenez, il est né au Boucher de Pranles, où tous les ans, fin juin, se tient un culte au désert, un culte en plein air, dans sa maison natale, la maison natale de Pierre et Marie Durand, qui étaient frères et sœurs. Et Pierre Durand a été assassiné par les dragons sur le gué de Vaussèche quand il a voulu, en plein hiver, traverser cette rivière pour fuir. Sur dénonciation, il a été rattrapé par les dragons du roi. Voilà. C'est également un épisode très important pour la vie locale protestante du canton de Vernou.
8: Et ce rendez-vous permettra de nous remémorer ce pan de l'histoire du plateau. Donc ça, c'était pour les deux rendez-vous conférences et balades historiques qui auront lieu, on le rappelle, le samedi 18 juillet et le samedi 22 août. Ensuite, durant les week-ends de juillet et août, les visiteurs pourront également profiter d'une exposition qui se tiendra au temple. En quoi consistera cette exposition?
9: Alors, nous organisons cette exposition pour permettre à toute personne qui a envie de voir d'un peu plus près l'histoire du temple et l'histoire de la vie cultuelle dans ce canton. Nous allons afficher sur des grilles différents documents, des facsimilés de documents d'époque qui retracent la vie de la paroisse de Vernou, ainsi que quelques bibles anciennes qui reflètent justement la vie de cette communauté.
0: Oui, j'ai vu un très très beau document là, qui va être exposé, qui raconte la construction du temple, qui raconte le travail d'architecture, le nombre de mètres de largeur. C'est le plus haut temple aussi de l'Ardèche et peut-être de France. Il est absolument magnifique. Et moi, j'ai trouvé ça très très précis, ce document, très intéressant, avec l'étude des coûts, les financements. On se replonge deux siècles en arrière et on regarde comment, en fait, une communauté se met en route pour reconstruire un édifice qui est aujourd'hui magnifique, hein, sur la place du Temple, qui a été aussi restauré par la commune de Vernou, qui est très belle, qui est dégagée de voitures. Ici, il passe beaucoup de festivités, il y a des concerts. C'est pas juste réservé au culte, hein, c'est vraiment un lieu de fête autour du Temple, et ça, c'est très chouette aussi. Ça, c'est vivant.
8: C'est important de le préciser, c'est un patrimoine accessible à tous et pas uniquement aux croyants.
0: Exactement.
8: Et vous me parliez justement de fêtes et de concerts qui avaient lieu dans ce lieu. Ça tombe bien, à la rentrée, pour célébrer toujours ce bicentenaire du Temple, on pourra profiter d'un autre type de manifestation culturelle avec un concert polyphonique basé sur les psaumes. Est-ce que vous voulez nous en dire quelques mots ?
9: Alors, c'est l'ensemble Coquelicot, qui est un ensemble de la région lyonnaise, qui va venir nous chanter des psaumes ou des extraits de psautiers de la Réforme au niveau du Temple. Ça va être un très très beau concert, ça se tiendra le 20 septembre à 17h, et c'est un grand moment, ça va être un grand moment.
8: Donc un concert polyphonique de l'ensemble vocal Coquelicot qui nous fera voyager à travers le monde des psaumes. Ce concert, vous l'avez dit, aura lieu le dimanche 20 septembre à 17h au Temple de Vernou. Et enfin, pour clôturer les festivités, une matinée de célébration est organisée le dimanche 18 octobre. Une matinée qui sera ponctuée par un culte de clôture, un apéritif et un repas. Est-ce que vous pouvez nous en dire un peu plus ?
9: Eh bien, nous voulions clore cet ensemble de manifestations par un temps cultuel qui rassemblera la communauté et bien évidemment toute personne qui a envie de s'associer à notre manifestation. Il y aura donc un culte qui sera dirigé par le pasteur Richard Cadou, qui a été en poste longtemps à Vernou et qui revient de sa retraite pour célébrer cet événement. Et puis à la suite de ce culte, un apéritif sera offert évidemment sur le parvis du temple, et nous nous retrouverons tous pour un repas de clôture à la salle du lac à Vernou.
8: Et pour ce repas de clôture et ce culte de clôture également, si je ne me trompe pas, il est nécessaire de réserver, de s'inscrire en amont.
9: Voilà, oui, c'est prudent de réserver. Ce culte, ce repas sera sur inscription auprès des membres de notre communauté.
8: C'est noté donc pour cette matinée de clôture, on le rappelle, le dimanche 18 octobre, avec un culte par le pasteur retraité Richard Cadou, suivi d'un apéritif et d'un repas. Pour participer à cette matinée, n'hésitez pas à vous inscrire avant le 10 octobre par mail en contactant l'adresse plantier.véronique@orange.fr ou bien par téléphone au 06 77 27 13 22. Le tarif est de 20€. Si vous souhaitez retrouver tout le programme qu'on vient d'évoquer, organisé à l'occasion du bicentenaire du Temple de Vernou en Vivarais, vous pouvez également vous rendre sur le site internet du Temple, vernou-chalancon.epudf.org. C'est un programme très riche et très festif qui attend les participants. De quoi célébrer ce bicentenaire en beauté. Est-ce que, avant de conclure, Michel, Jean-Christian, vous avez un dernier mot pour nos auditeurs ?
9: Moi, personnellement, au nom de la communauté protestante, je tiens beaucoup à remercier Michel et l'association Développement et Patrimoine. Nous avons ressenti le besoin de nous appuyer sur leur expérience et leur expertise pour mener à bien ces célébrations, car c'est pas notre spécialité. Et vraiment, c'est très précieux pour nous, et je remercie Michel et toute son association.
0: Oui, merci Christian. Et c'est notre habitude de travailler entre associations. Je crois que c'est ce qui fait aussi la richesse d'un territoire. Chaque association a sa spécialité, chaque association à ces événements, tout le travail interassociatif, c'est ça qui fait le tissu humain, c'est ça qui fait des ponts entre les générations, et c'est ça que nous aimons dans le patrimoine vivant que nous célébrons.
8: C'est une très belle conclusion. Merci beaucoup à tous les deux d'être venus parler de ce bicentenaire sur les ondes, et à très bientôt.
0: Merci.
9: À vous.

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1: Il est 10h.
2: Bonjour à tous, à la une de l'actualité, l'ouest de la France qui commence à respirer. 11 départements sont repassés en vigilance orange ou jaune canicule. Météo France place tout de même encore 61 départements en vigilance rouge. On devrait encore atteindre les 40 degrés aujourd'hui localement. La vigilance rouge canicule devrait aussi être levée dans 13 autres départements de l'ouest demain. Le bilan des noyades à cause de la canicule s'élève désormais à 55 morts. EDF lance un plan pour rafraîchir les écoles, les crèches et les centres de loisirs face aux fortes chaleurs. Le groupe va débloquer une enveloppe de 80 millions d'euros. Elle doit permettre de financer plus de 100 000 équipements d'ici la fin septembre. Avant septembre, il y aura les vacances et les départs pourraient bien être perturbés. La canicule continue de dégrader fortement le trafic ferroviaire en France. La SNCF a déjà supprimé près de 10% de ses trains, soit environ 1000 circulations par jour. Elle n'exclut pas de nouvelles annulations à l'approche des grands départs en vacances si la sécurité des voyageurs était en jeu. Stéphane Plaza, de retour devant la justice, son procès en appel s'ouvre aujourd'hui à Paris. Il avait été condamné en première instance pour violence sur deux anciennes compagnes, des faits qu'il continue de contester. Une attaque massive en Ukraine. Cette nuit, la Russie affirme avoir abattu 660 drones ukrainiens, l'un des bilans les plus élevés depuis le début du conflit. Selon les autorités russes, une cinquantaine de drones visaient Moscou. Tous ont été interceptés, aucune victime ne serait à déplorer. Un astéroïde de grande taille va passer à proximité de la Terre demain, mais bonne nouvelle, il n'y a aucun risque de collision, Virginie Quénon.
3: Oui, son nom, 1997 NC1. C'est un corps rocheux mesurant entre 750 mètres et 1,6 km de diamètre. Il passera au plus près de notre planète à environ 2,56 km, soit plus de 6 fois la distance Terre-Lune. Le survol est prévu à 13h14, heure de Paris, à une vitesse proche de 9 km par seconde. L'objet sera observable depuis l'hémisphère nord à l'aide de jumelles puissantes ou de petits télescopes, même si la luminosité de la Lune pourrait compliquer l'observation. Un phénomène rare qui ne se produit que toutes les quelques années.
2: Merci Virginie. Et puis du football, dernier match de groupe du Mondial. Ce soir, c'est face à la Norvège. Coup d'envoi de la rencontre à 21h. L'objectif pour les Bleus, ne pas perdre afin de conserver la première place du groupe. Le défenseur Maxence Lacroix devrait être titulaire à la place de William Saliba. Voilà pour l'essentiel de l'actualité. Bonne journée à tous.
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1: Il est 11h.
2: Bonjour à tous, à la une de l'actualité, l'ouest de la France qui commence à respirer. 11 départements sont repassés en vigilance orange ou jaune canicule. Météo France place tout de même encore 61 départements en vigilance rouge. On devrait encore atteindre les 40 degrés aujourd'hui localement. La vigilance rouge canicule devrait aussi être levée dans 13 autres départements de l'ouest demain. Le bilan des noyades à cause de la canicule s'élève désormais à 55 morts. EDF lance un plan pour rafraîchir les écoles, les crèches chez les centres de loisirs face aux fortes chaleurs. Le groupe va débloquer une enveloppe de 80 millions d'euros. Elle doit permettre de financer plus de 100 000 équipements d'ici la fin septembre. Avant septembre, il y aura les vacances et les départs pourraient bien être perturbés. La canicule continue de dégrader fortement le trafic ferroviaire en France. La SNCF a déjà supprimé près de 10% de ses trains, soit environ 1000 circulations par jour. Elle n'exclut pas de nouvelles annulations à l'approche des grands départs en vacances si la sécurité des voyageurs était en jeu. Stéphane Plaza, de retour devant la justice, son procès en appel s'ouvre aujourd'hui à Paris. Il avait été condamné en première instance pour violence sur deux anciennes compagnes, des faits qu'il continue de contester. Une attaque massive en Ukraine. Cette nuit, la Russie affirme avoir abattu 660 drones ukrainiens, l'un des bilans les plus élevés depuis le début du conflit. Selon les autorités russes, une cinquantaine de drones visaient Moscou. Tous ont été interceptés, aucune victime ne serait à déplorer. Un astéroïde de grande taille va passer à proximité de la Terre demain, mais bonne nouvelle, il n'y a aucun risque de collision, Virginie Quénon.
3: Oui, son nom, 1997 NC1. C'est un corps rocheux mesurant entre 750 mètres et 1,6 km de diamètre. Il passera au plus près de notre planète à environ 2,56 km, soit plus de 6 fois la distance Terre-Lune. Le survol est prévu à 13h14, heure de Paris, à une vitesse proche de 9 km par seconde. L'objet sera observable depuis l'hémisphère nord à l'aide de jumelles puissantes ou de petits télescopes, même si la luminosité de la Lune pourrait compliquer l'observation. Un phénomène rare qui ne se produit que toutes les quelques années.
2: Merci Virginie. Et puis du football, dernier match de groupe du Mondial. Ce soir, c'est face à la Norvège. Coup d'envoi de la rencontre à 21h. L'objectif pour les Bleus, ne pas perdre afin de conserver la première place du groupe. Le défenseur Maxence Lacroix devrait être titulaire à la place de William Saliba. Voilà pour l'essentiel de l'actualité. Bonne journée à tous.
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1: Le 49e Festival de la Chabriole, c'est les 18 et 19 juillet à Saint-Michel-de-Chabrianou. Samedi, une belle soirée de concerts avec Piquant Mon Amour, L'Aïegro, La Phase et Stand Height Patrol DJ Set. Dimanche, la fête au village avec diverses animations, un concours de pétanque, des spectacles mêlant art de la rue, poésie et humour, dont The Horsemen de la compagnie Les Goulus. Et enfin, la traditionnelle bombine en musique. La Chabriole, c'est le 17 et 18 juillet. Billets en vente exclusivement sur Hello Asso. Journée pétanque organisée par le tennis club de La Mastre, dimanche 28 juin à La Mastre. 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Journée pétanque, 12 euros la doublette, inscription à 10h30, buvette et petite restauration sur place, mini kermesse, karaoké plein air gratuit, découvert du tennis et pickleball. La ludothèque itinérante Art des Jeux sillonne les routes d'Ardèche pour vous proposer des espaces de jeux libres adaptés à toutes les tranches d'âge. 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Accès libre et gratuit. 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D'autres lieux et dates sur notre site www.artdesjeux.com.
2: Les cantonniers de la basse ville organisent leur repas dansant samedi 4 juillet à partir de 19h sur la place des Tanneurs au Cheylard. 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L'inscription pour le repas est obligatoire avant le 26 juin. Repas ouvert à tous, mais le nombre de repas étant limité, merci de vous inscrire au 04 75 29 34 05 ou au 06 77 40 82 59.
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1: Il est midi.
2: Bonjour à tous, à la une de l'actualité, l'ouest de la France qui commence à respirer. 11 départements sont repassés en vigilance orange ou jaune canicule. Météo France place tout de même encore 61 départements en vigilance rouge. On devrait encore atteindre les 40 degrés aujourd'hui localement. La vigilance rouge canicule devrait aussi être levée dans 13 autres départements de l'ouest demain. Le bilan des noyades à cause de la canicule s'élève désormais à 55 morts. EDF lance un plan pour rafraîchir les écoles, les crèches et les centres de loisirs face aux fortes chaleurs. Le groupe va débloquer une enveloppe de 80 millions d'euros. Elle doit permettre de financer plus de 100 000 équipements d'ici la fin septembre. Avant septembre, il y aura les vacances et les départs pourraient bien être perturbés. La canicule continue de dégrader fortement le trafic ferroviaire en France. La SNCF a déjà supprimé près de 10% de ses trains, soit environ 1000 circulations par jour. Elle n'exclut pas de nouvelles annulations à l'approche des grands départs en vacances si la sécurité des voyageurs était en jeu. Stéphane Plaza, de retour devant la justice, son procès en appel s'ouvre aujourd'hui à Paris. Il avait été condamné en première instance pour violence sur deux anciennes compagnes, des faits qu'il continue de contester. Une attaque massive en Ukraine. Cette nuit, la Russie affirme avoir abattu 660 drones ukrainiens, l'un des bilans les plus élevés depuis le début du conflit. Selon les autorités russes, une cinquantaine de drones visaient Moscou. Tous ont été interceptés, aucune victime ne serait à déplorer. Un astéroïde de grande taille va passer à proximité de la Terre demain. Mais bonne nouvelle, il n'y a aucun risque de collision, Virginie Quénan.
3: Oui, son nom, 1997 NC1. C'est un corps rocheux mesurant entre 750 mètres et 1,6 km. De diamètre. Il passera au plus près de notre planète à environ 2,56 km, soit plus de 6 fois la distance Terre-Lune. Le survol est prévu à 13h14, heure de Paris, à une vitesse proche de 9 km par seconde. L'objet sera observable depuis l'hémisphère nord à l'aide de jumelles puissantes ou de petits télescopes, même si la luminosité de la Lune pourrait compliquer l'observation. Un phénomène rare qui ne se produit que toutes les quelques années.
2: Merci Virginie. Et puis du football, dernier match de groupe du Mondial ce soir. C'est face à la Norvège, coup d'envoi de la rencontre à 21h. L'objectif pour les Bleus, ne pas perdre afin de conserver la première place du groupe. Le défenseur Maxence Lacroix devrait être titulaire à la place de William Saliba. Voilà pour l'essentiel de l'actualité. Bonne journée à tous.
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0: qu'à Nantes, il y a un éléphant, mais genre il est automatisé et il avance et tout, genre il bouge dans la ville.
1: Qu'est-ce que tu dis, frère?
0: Non, mais je te jure que c'est vrai, ça. C'est un truc, c'est un éléphant, mais genre un robot éléphant.
1: Ah ouais, putain, mais tu...
0: C'est un éléphant, mais un robot.

0: Bonjour à tous, nous fêtons Antoine aujourd'hui. Alors, quel signe du zodiaque sera le plus chanceux ?
1: Bélier, vous avez confiance en l'avenir et vous ne manquez pas d'assurance.
0: Taureau, la réussite de vos projets ne dépendra plus que de votre persévérance.
1: Gémeaux, en cette journée, vous n'aurez sans doute pas d'efforts particuliers à déployer pour séduire.
0: Cancer, vous serez détendu bien dans votre peau. Ce bel équilibre aura d'heureuses répercussions sur votre vie de couple.
1: Vous êtes Lion, alors quelques rares natifs pourront avoir des difficultés de communication avec leur conjoint ou partenaire. Et si vous êtes célibataire, eh bien, vous serez d'humeur au flirt.
0: Vierge, une grande prudence devra être la règle vis-à-vis de vos nouvelles relations. N'accordez pas trop vite votre confiance.
1: Les balances, l'ambiance astrale de la journée sera propice à une bonne solution des problèmes financiers qui vous tracassent.
0: Scorpion, attention, votre chemin sera semé d'embûches, des risques, encore des risques dans le domaine financier.
1: Les Sagittaires, vous allez devoir retrousser vos manches pour saisir les opportunités heureuses.
0: Capricorne, à vous la vedette, vous serez le point de mire, vous vous retrouverez au centre de tout ce qui bouge.
1: Verseau, une extrême prudence devra être de rigueur dans les propos que vous allez échanger aujourd'hui.
0: Enfin, Poisson, prenez le temps de vous détendre, de reprendre votre souffle. On se retrouve demain pour un nouvel horoscope, nous fêterons Fernand.
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1: Bonjour et bienvenue sous ce chapiteau de concertina. Je m'appelle Laurence et j'accueille Naja Al-Bukai. Je vais avoir de la peine à prononcer votre nom de temps en temps, pardon. Bienvenue aussi aux auditeurs et auditrices d'Ici l'Ombre, la radio éphémère qui accompagne concertina durant 3 jours. Et puis un salut encore aux auditeurs et auditrices de plusieurs radios locales et associatives qui relaient en direct ce grand entretien. Grand entretien donc qui est consacré aujourd'hui à Naja Al-Bukai. Bonjour.
2: Bonjour.
1: Vous prenez le micro volontiers.
2: Bonjour.
1: C'est mieux. Laurence.
2: Laurence, c'est plus facile que Naja.
1: Oui, absolument. Alors, vous êtes dessinateur et graveur. Vous avez 56 ans, ou en tout cas, vous les aurez en août. Vous êtes né en Syrie, à Homs. Vous avez étudié les beaux-arts en Syrie, puis en France, avant de revenir à Damas, faute de bourse universitaire française. On est en 1996. Je suis obligée de lire. Pardon,
2: qu'est-ce que vous venez de dire, là ?
1: Vous revenez à Damas, parce oui. que vous n'avez plus de bourse universitaire, c'est bien juste.
2: Non, je suis venu sans bourse. Je suis venu de mes parents.
1: Sans argent, vous avez dû revenir à Damas parce que vous n'auriez pas pu continuer.
2: Puis j'étais amoureux de ma femme, qui est encore ma femme. On n'a pas pu rester en France. À l'époque, on ne savait pas qu'il y a des choses qui s'appellent l'exil. Et je ne pensais pas faire une demande d'asile politique. Parce que la Syrie, on était habitué à vivre en dictature, on s'habituait bien, donc...
1: Quand vous revenez en Syrie, vous avez 2 ans de service militaire obligatoire qui vous attendent, vous devenez ensuite enseignant à l'école des beaux-arts de Damas, et c'est à partir de là que votre parcours se dessine entre les murs des prisons, parce que le printemps arabe passe par là. En quelques mots, après celle de la Tunisie, de la Libye, de l'Égypte, du Yémen, la population syrienne se soulève également en 2011 contre son gouvernement, celui de Bachar al-Assad, et vous y participez. Est-ce que c'était votre premier acte politique ? Est-ce que vous étiez quelqu'un de politisé ou pas forcément ?
2: Non, pas du tout. Je suis né en 1970, à 2 mois après le putsch du général Assad, le père de Bachar al-Assad. Donc j'étais complètement noyé ou éduqué dans les idées du parti basse, bien intégré. J'étais la génération qui a su bien développer une autocensure. Donc je ne pensais pas du tout. Je faisais des actes des bêtises, je l'appelle. Des fois d'abîmer un truc, déchirer une image ou... dans un acte politique, non.
1: Parce qu'il faut dire aussi que les études d'art sont marquées finalement par la propagande, par le militaire, etc. Donc tout en étant artiste, on n'est pas forcément un anarchiste ou quelqu'un qui va bousculer le gouvernement en quelque sorte, au départ. Mmh. On est d'accord avec ça ?
2: Que les artistes peuvent bousculer.
1: Oui, mais que en même temps, quand vous faites des études, il y a beaucoup de propagande gouvernementale qui émaille les études.
2: Exactement. Et puis les années 80 et 90, avec l'arrivée des idées occidentales, et vous savez que les écoles de beaux-arts au Moyen-Orient, c'est une sorte de post-colonialisme. Donc on fait nos études autour de l'art. En Europe, en Occident, on commence nos études avec...

0: avec l'art classique, l'art de la Renaissance, et puis on s'arrête juste avec le Guernica, avec Picasso. Donc c'était juste de suivre, de courir avec les idées d'art qui arrivaient de l'Europe. Mm-hmm. Et puis tout ce qui est histoire de l'art, on a un petit peu d'idées sur l'art pharaonique, un peu d'idées sur l'art islamique. Et puis on devient quelqu'un, un artiste qui rêve de venir continuer ses études en Europe.
1: En Europe.
0: Et puis être un Picasso, un Van Gogh ou mm-hmm. un Modigliani.
1: Très bien. L'année prochaine, on a Modigliani avec nous. Résultat de ces mouvements, vous subissez 4 arrestations, 21 mois en toute prison. Comment est-ce qu'on passe justement, comment c'est le choc entre une vie d'artiste finalement qui s'intéresse à la beauté et soudain détenu dans des conditions abominables, on peut dire?
0: Comme je vous ai dit que je suis né avec un régime totalitaire, et j'ai fait 2 ans de service militaire. J'étais arrêté quand même quand j'étais jeune, pendant une journée, et ça a été très dur. Et le fait qu'avec la révolution, il y a eu beaucoup des gens qui ont été arrêtés. Donc cette arrestation collective, ça entraide les prisonniers entre eux. Après, pour supporter

0: tenter, il faut avoir de la chance de ne pas avoir un coup très dur, ne pas passer sur la chaise allemande, par exemple, à plusieurs fois. C'est selon les techniques de torture qui sont dans les centres de renseignement du
1: régime. La chaise allemande, c'est cet amoncellement d'humains, finalement, c'est ça, la chaise allemande ?
0: Non, c'est
1: j'ai vu un dessin, là, dans votre...
0: C'est une technique de torture qui était apportée par un Allemand nazi, Alois Brenner, je m'excuse auprès de tous les Allemands, parce qu'on répète toujours la même chose. Un officier nazi qui a exfiltré l'Allemagne après la chute du Reich, et il a atterri en Égypte, puis il a s'enfui, il était recruté par le régime syrien, et puis il a eu... Il a introduit des techniques qu'ils ont utilisées en Europe. C'était la chaise. Ça sert à casser le dos d'un prisonnier pour retirer des aveux, paralyser un prisonnier.
1: Alors justement, ces tortures, vous les montrez dans vos dessins, des dessins figuratifs qui racontent votre parcours de prison, mais celui de tellement d'autres aussi. Des milliers de dessins, vous dites que vous ne savez même plus combien vous en avez fait, tellement il y en a, c'est juste...
0: Ah oui, j'ai un grand archive de dessins qui parle de cette période de la révolution en Syrie, puis la guerre, puis les détentions.
1: Et puis les détentions.
0: J'ai des petits dessins, des grands formats, des croquis, mais ça peut servir comme des archives. Ça, c'est voilà, par exemple, c'est une architecture, des dessins autour de la prison, l'espace en prison, ça c'est les toilettes qui est dans une chambre de, où il y a 300 prisonniers, des fois il y a 150.
1: Alors je vais peut-être dire aux gens qui nous écoutent qu'on est en train de passer sous le chapiteau des images, donc ça va être un peu compliqué, mais ces images on les retrouve dans le livre, je vous en parlerai à la fin. Avez-vous eu peur d'être déshumanisé dans cette prison ? Par rapport à votre esprit artistique, à qui vous êtes. Parce qu'au fond, on vous fait faire des choses abominables, on vous torture. Est-ce que vous avez eu peur de perdre aussi votre âme, votre cerveau ?
0: J'avais peur de me casser les mains, que mes mains soient cassées, que mon œil soit déchiré. Déjà, j'avais un tambal à l'oreille qui était déchiré, et puis des côtes. Mais... En fait, on pense à soi-même, physiquement.
1: À vos outils de travail.
0: Oui, mais après, tout ce qui est artistique, je ne sais pas comment ça... On pense souvent à la peinture, au fil de temps dans les prisons, en regardant les prisonniers, les promiscuités des corps des prisonniers, puis les cadavres, puis les formes des gens. Il y a un truc d'artiste qui sort de... c'est pas du voyeurisme, mais un dessinateur, un artiste, il a toujours l'œil et la carte de mémoire qui est assez développée. Donc il regarde, il observe, il absorbe des images.
1: Pour pouvoir ensuite les reproduire une fois
0: sorti. Ou il fait des comparaisons avec d'autres artistes. Il regarde, ah puis tiens, ça ressemble à Velázquez, ça ressemble à
1: Daumier.
0: Un dessin de Goya.
1: Ouais. Donc ça, vous aviez
0: ça,
1: en tête.
0: On l'a vu dans tel film, ça on l'a vu dans... série de télé, oui.
1: On vous a aussi assigné des travaux abominables, comme déplacer des cadavres dans les fosses communes.
0: Dans les camions qui transportaient les cadavres.
1: Les transportaient dans les fosses communes. Comment est-ce qu'on vit ça ? Qu'est-ce qu'on se met dans la tête pour bloquer ou pour survivre à ces images-là ?
0: D'abord, ce qu'on pense de... Moi, ce qui m'est arrivé, c'est quand j'ai vu le nombre du cadavre qui était écrit avec un feutre sur la poitrine.
1: Sur la peau, carrément.
0: Sur la peau. Et c'est de penser est-ce que je peux reconnaître le visage, puisqu'on a pas mal des gens qui sont disparus, soit de la famille ou des amis. C'est de reconnaître le visage du mort qui ont certes souvent des grimaces de souffrance. Et après, c'est d'éviter de toucher là où il y a du sang, il y a de la peau.
1: Vous parlez de reconnaître les gens. Votre femme, quand vous sortez enfin, dit qu'elle ne vous reconnaît pas, que vos poignets étaient détruits, que votre visage ne ressemblait plus à celui d'avant, que vous aviez perdu des dizaines de kilos. Vous voyez les gens changer, en fait. Vous voyez vous-même changer.
0: Ah oui. En prison, au bout d'une semaine, les gens commencent à avoir une autre forme. Au bout d'un mois, deux mois, trois mois, le nez, les joues qui commencent à sortir.
1: Et on ne reconnaît plus les gens.
0: Oui. Mm-hmm.
1: Alors, depuis une dizaine d'années, vous êtes en France et vous dites pourtant que vous êtes exilé depuis tout ce temps, que vous êtes un artiste sans terre. Qu'est-ce qui vous fait dire ça? Vous l'avez dit dans une interview, je crois.
0: Oui, je crois le fait que j'ai vécu au moins trois sortes de migrations. Le premier, c'était en 93 pour venir continuer mes études en France, où j'ai passé trois ans. C'était une migration pour découvrir et faire des études.
1: Et voulu.
0: Oui, et après, en 2003, j'avais besoin d'argent et je suis parti dans les pays du Golfe, au Koweït. C'était une migration économique où j'ai réalisé des fresques, des ornements. Et puis je suis rentré, je me suis installé à Damas, où j'ai acheté un atelier, un appartement, en profitant du pétrodollar. Et en 2015, c'était la migration en France, où j'ai changé plusieurs appartements selon les conditions et les propositions du CADA. Et après, c'était... Puisque j'étais dans plusieurs prisons en Syrie, donc j'ai l'impression que ça fait une partie de mon parcours.
1: C'est-à-dire que les prisons sont des déménagements et un parcours d'exil.
0: Après la prison, mon style de travail a changé complètement. Donc la période du prison, on dirait que c'était comme si c'est une sphère de pensée, de prendre une distance de tout mon travail artistique avant toutes mes recherches en peinture et en dessin.
1: Vous avez fait quelques dessins en prison que vous avez déchirés parce que c'était dangereux finalement de dessiner. Vous aviez besoin de marquer sur le papier les choses pour qu'elles restent, pour qu'elles soient réelles.
0: Oui, c'était en prison municipale de Damas, la première fois que j'ai réussi d'avoir un stylo et un carnet de dessin, où j'ai commencé à faire... Mm-hmm. Pour me rappeler, c'était la première réaction pour moi, c'était de dessiner la prison. Je l'ai déchiré parce que c'était trop dangereux. Mais après, j'ai commencé à faire des portraits pour les prisonniers.
1: Que vous avez pu leur transmettre, hein?
0: Exactement, exactement.
1: Depuis tout ce temps, vous avez beaucoup dessiné justement ces scènes de torture. Il y a quelque chose d'inhumain qui est la torture, mais il y a quelque chose d'humain dans vos dessins qui est cette espèce d'entraide entre les prisonniers. J'ai l'impression qu'il y a un regard d'un prisonnier sur l'autre, un geste qui va vers. Ça existe encore, ça, l'humanité entre les gens de mauvaise fortune.
0: Oui, l'expression sur le corps est ce que m'attirait aussi, c'est les expressions sur les visages. Il y a une période où je suis quand même un portraitiste. Donc les expressions

0: le Pôle emploi, il faut que vous travailliez, monsieur, il faut que vous alliez. Là, il y a le Fleury Michon, là, il y a un pizzeria, là, il y a la déchetterie. Bon, j'étais protégé par ma femme.
1: Incroyable.
0: Ouais, j'ai inventé plein de choses.
1: C'était important pour vous d'en parler, mais c'est vrai que c'est important de parler aussi de ceux qui restent à l'extérieur quand quelqu'un est emprisonné, et pour vous en particulier avec tout ce que vous avez vécu dans la prison. J'avais quand même une question sur ces dessins que vous faites, que vous répétez. Il y en a vraiment d'innombrables sur la torture. Est-ce que c'est pas destructeur pour vous de revenir sans cesse sur cette matière, ou dévastateur?
0: Pas du tout. Je fais des dessins. Je change des fois les formes des prisonniers. Là, en ce moment, je suis sur une série où il y a des animaux, surtout les poissons qui rentrent, où il y a un prisonnier et un grand poisson sur sa tête. C'est un sujet qui a été traité pas mal de fois dans l'histoire de l'art, et même des artistes syriens qui ont travaillé sur ce sujet avec des instruments de musique. Mais le sujet, il est tellement riche pour moi aussi. Une fois que je change le point de vue, la perspective d'un prison, où j'ai d'autres formes à créer. Donc c'est un changement, c'est une création à nouveau.
1: Donc vous avez plus, quand vous faites ces dessins, ce regard d'artiste, de recherche créative, que ce besoin de revivre toujours le moment. C'est autre chose, c'est finalement créatif maintenant.
0: Bien sûr, non, c'est pas du tout. Juste l'acte de dessiner, ça fait travailler pas mal des neurones dans le corps humain. Mm-hmm. Donc ça détruit pas du tout. C'est comme le football ou la musique.
1: Attendez, je vais réfléchir à ce parallèle. Vous aviez aussi envie de témoigner de ce qui se passe en Syrie, de ce que faisait le gouvernement Bachar al-Assad. C'est aussi des témoignages, finalement, une manière de dire en France, là où vous vivez maintenant, ce qui se passe dans votre pays d'origine.
0: Ah, c'était une occasion pour moi de témoigner et continuer les manifestations qui ont été interrompues et avortées en Syrie. Et c'était aussi une manière de pouvoir parler français, améliorer mon français. Surtout quand j'étais étudiant en France dans les années 90, mon niveau, il était trop, trop faible. Donc j'avais vraiment des problèmes pour expliquer mon travail, parler avec les profs. Et là, grâce à la révolution syrienne et grâce à la prison, je prends ma revanche de ma période de m'étouffement et de mon handicap en français pendant les années 90.
1: La prison a quelque chose de positif sur vous ?
0: Ah ben, je suis là en tant qu'artiste, c'est grâce à la prison. J'étais tout le temps autour de chercher un style à moi. J'avais une dérision incroyable. Après avoir fait 4 ans de Beaux-Arts et 3 ans en France, des lacunes culturelles, j'étais perdu entre tel artiste et tel artiste, les artistes syriens ou européens. Mais quel hasard, la prison a fait de moi un artiste qui est reconnu.
1: Et qui se reconnaît, si je comprends bien.
0: Il fallait que la série soit détruite pour que je sois un artiste reconnu.
1: Je sais pas. Vous avez encore une sœur et une maman en Syrie, c'est bien juste? Elles sont toujours en Syrie?
0: Oui, oui, oui.
1: Vous avez peur pour elles, même après le départ de Bachar al-Assad?
0: La région, vous voyez comment il y a des missiles, des avions, des bombardements, des drones qui s'arrêtent.
1: Je vois pas de quoi vous parlez.
0: Sur Beyrouth.
1: Ouais. Je plaisante. Ouais. Enfin, excusez-moi de plaisanter, mais... Donc oui, vous avez peur. Vous avez l'intention de les faire venir, ou vous avez l'intention qu'elles reviennent en France vers vous?
0: Elles sont venues plusieurs fois. J'ai maman qui a une carte de séjour de 10 ans. Mm-hmm. Donc elle est venue chaque 3 ans, elle fait un voyage. Et ma sœur, elle est venue. Mais elles reviennent. Elles sont trop attachées. Ils n'étaient pas recherchés, pas trop embêtés. Juste leur maison, elle était incendiée par le régime. Mais comme on a un autre appartement. Mais les gens, ils sont complètement... Ma mère, elle a 80 ans... ou maintenant 84, mais elle ne voulait pas quitter la Syrie. Ouais.
1: Mais c'est un choix en même temps de vie qui est respectable, hein, même si ça peut vous faire peur, en quelque sorte, qu'elle ne quitte pas la Syrie.
0: Oui, oui, oui. Mm-hmm.
1: On arrive bientôt au bout de cet entretien. On a dit que peu de choses, mais on a bien vu votre regard artistique, un peu humoristique aussi parfois, et quand vous parlez. J'aimerais dire qu'il y a une exposition de vos œuvres à Bordeaux, demain matin, avec une visite guidée par vos soins, mais on peut y accéder à tout moment à cette exposition. Si vous allez dans le programme de Concertina, pour ceux qui sont présents ici sous le chapiteau, ou alors sur le programme sur le site internet pour ceux qui nous écoutent, il y a un code barre pour il faut s'inscrire à ces expositions. Et puis vous avez ce livre dont on a beaucoup parlé, un livre que vous avez coécrit en quelque sorte avec Denis Laffey, avec vos... Je vous laisse le tenir, comme ça j'aurai une main de libre. Somptueux livre avec des textes très très beaux, et puis ces dessins justement qui retracent ces moments de prison avec des portraits magnifiques, un autoportrait aussi. Peut-être un mot, un autoportrait en couleur, alors que vous ne travaillez pas tellement la couleur.
0: C'est des portraits pendant... juste dans les années 2000.
1: Vous étiez jeune encore.
0: J'avais mon atelier à moi, des palettes, des couleurs. J'étais pas encore exilé à chercher sur papier à dessiner. Oui.
1: Parce que vous avez beaucoup dessiné ensuite au stylo. Vous avez dit en prison, le stylo c'était mon premier outil finalement. Mais après, vous avez continué à travailler au stylo.
0: On changeait d'un appartement à l'autre à Beyrouth et puis à Paris. Et donc le stylo B, c'est avec sur papier, c'est un moyen très très utile pour tracer, tracer un moment ou un souvenir. On n'a pas besoin de l'eau, on n'attend pas, on n'est pas obligé d'attendre que le papier soit sec ou le papier soit ondulé. On peut le transporter tout de suite, le carnet.
1: Et le stylo, facile à transporter aussi.
0: Le stylo, oui.
1: Et on voit dans votre livre que vous revenez sur les dessins. Il y a des premières moutures, des deuxièmes moutures.
0: Après, j'ai retravaillé en gravure, même à la gouache, mes dessins au stylo bille.
1: Mais très peu de couleurs.
0: Maintenant, ça commence. J'utilise la gouache violemment.
1: Violemment ?
0: Oui, je mets du jaune avec orange et vert et bleu.
1: Ça correspond à quoi ? C'est le troisième artiste qui apparaît. Vous avez dit qu'il y avait un premier avant la prison, un deuxième après.
0: Avant la prison, il y avait 15 ou 20 artistes.
1: Ah oui, parce que vous cherchiez, c'est vrai.
0: Oui.
1: Oui. Et maintenant, vous avez trouvé cet appel de la couleur. Et il y en aura certainement d'autres après, d'artistes, j'en suis sûre. Merci beaucoup en tout cas d'avoir témoigné avec des mots, vous, l'homme de l'art visuel, du dessin, de la gravure. C'est très intéressant de vous entendre aussi avec vos mots. Votre livre, on le rappelle, est à la librairie de Concertina. On peut le trouver à Paris, ailleurs, dans des librairies, où il faut le commander sur le net, ou comment est-ce qu'on peut y accéder ?
0: Plutôt sur le net maintenant.
1: Sur le net, très bien. Alors, les éditions Elviso.
0: Elviso, oui.
1: Très bien. Édition Elviso, le livre s'appelle Graver la mémoire de Naja Al-Bukai et Denis Laffey.
0: Dialoguer avec Boris Cyrulnik.
1: Oui, il y a aussi Boris Cyrulnik. Parce qu'il parle de la résilience, évidemment, et c'est un mot qui, même s'il est galvaudé souvent,
0: même
1: quand
0: moi,
1: ça vous
0: si
1: concerne,
0: n'est
1: il n'est pas galvaudé.
0: Fois,
1: hein. il a tout à fait sa valeur avec vous. Merci beaucoup.
0: Merci.
1: Je rappelle aux gens qui sont sous le chapiteau que demain, nous aurons un nouveau grand entretien à 12h30 avec une autre personne qui est aussi un ancien détenu qui travaille avec des détenus, qui a aussi fait de son passage en prison quelque chose de créatif et de tourné vers l'autre. Merci beaucoup aux auditeurs des différentes radios locales qui nous entendent, aux auditeurs, auditrices de Ici l'Ombre, la radio éphémère qui accompagne Concertina. Et merci bien sûr à vous, sous ce chapiteau, il doit faire à peu près 98 degrés, mais les propos sont tellement intéressants qu'on assume cette chaleur. Merci beaucoup à tout le monde et merci à la technique.

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1: Il est 14h.
2: Bonjour à tous, à la une de l'actualité, les épreuves du brevet ont commencé ce matin à 9h pour les élèves de 3e. Malgré la canicule, le ministère de l'Éducation nationale a choisi de maintenir les examens avec seulement quelques ajustements. Pause supplémentaire possible et assouplissement des conditions dans les centres d'examen. Certains syndicats enseignants dénoncent des conditions d'examen jugées difficiles et appellent à la grève. Interdire la vente et la consommation d'alcool dans l'espace public, comme c'est le cas à Paris face aux fortes chaleurs, c'est ce que recommande ce matin le ministre de l'Intérieur Laurent Nunez. Le festival le Solidays prévu à l'hippodrome de Longchamp est d'ailleurs annulé. Il devait commencer aujourd'hui. Et puis la marche des fiertés organisée demain à Paris est reportée au mois de septembre. Face aux fortes chaleurs, EDF lance un plan pour rafraîchir les écoles, les crèches et les centres de loisirs. Le groupe va débloquer une enveloppe de 80 millions d'euros. Elle doit permettre de financer plus de 100 000 équipements d'ici fin septembre. Le crash de deux avions de chasse Rafale en Lorraine en août 2024 a été causé par une erreur de pilotage. C'est la conclusion du rapport du Bureau d'enquête et d'analyse de l'aviation d'État. Lors d'un exercice à basse altitude, les deux appareils sont entrés en collision en quelques secondes seulement. À bord de l'un des avions, un instructeur et son stagiaire étaient présents. Le drame a fait deux morts, tandis qu'un troisième pilote a réussi à s'éjecter. Une attaque informatique a visé l'INSEE, entraînant la fuite de données personnelles concernant environ 12 800 personnes avec des informations d'identité et de contacts professionnels. Selon l'INSEE, aucune donnée sensible, comme des mots de passe ou des coordonnées bancaires, n'a été compromise. Une plainte a été déposée et une enquête est en cours. Dans la bande de Gaza, un appel à manifester circule. Des habitants épuisés après près de 3 ans de vie sous les bombardements israéliens veulent dénoncer leurs conditions de vie et les divisions politiques internes. Les critiques visent notamment les principales forces politiques palestiniennes, dont le Hamas et le Fatah, accusés par certains habitants de privilégier leur rivalité au détriment de la population palestinienne. Et enfin, à Nice, l'Ironman qui était jusque-là maintenu est finalement annulé en raison de la canicule. La décision a été prise aujourd'hui par la préfecture des Alpes-Maritimes, alors que le département est toujours placé en vigilance orange. Environ 4500 athlètes devaient participer à cette compétition de triathlon international. Et puis en football, la France joue la première place du groupe au mondial. Les Bleus affrontent la Norvège ce soir. Coup d'envoi de la rencontre à 21h. On le rappelle, un match nul suffit pour terminer premier. Et en cas de défaite, les Bleus seraient deuxième et accéderaient tout de même au 16e de finale. Voilà pour l'essentiel de l'actualité. Bon après-midi à tous.
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0: Bonjour à toutes et à tous, bienvenue dans une nouvelle émission, dans une nouvelle saison de notre magazine en partenariat avec le département de l'Ardèche, Archivif. Et pour ce premier numéro, on va s'intéresser à l'accompagnement des structures culturelles du département, notamment celles qui organisent des festivals. Ils sont très nombreux à jalonner l'Ardèche tout au long de l'été. Avant d'en discuter avec nos deux invités, que sont Michel Rotterdam, qui est le chef du service culture et jeunesse au sein du département, et Amandine Rion, chargé de mission autour de l'enseignement artistique et des musiques actuelles. Eh bien, on écoute un petit édito, un petit mot de Christian Ferroussier, deuxième vice-président en charge d'une délégation générale des sports, de la culture, de la vie associative et de l'attractivité du territoire. Lui qui est également conseiller spécial auprès du président du département, a tenu à nous parler un petit peu culture et festival, justement en Ardèche.
1: Si vous voulez, la place de la culture et du sport et globalement de la vie associative dans le quotidien des Ardéchoises et des Ardéchois est un sujet qui me tient à cœur. Je crois donc profondément qu'en Ardèche, la culture et le sport sont des politiques publiques essentielles, nécessaires, elles sont utiles, elles sont concrètes et elles sont, je crois, très ancrées dans la vie quotidienne des habitants. Elles créent tout simplement du lien social. Elle donne envie de vivre, de rester, de venir en Ardèche. Et elle participe, je crois, à l'éducation, à la santé, à l'inclusion et globalement à l'attractivité du territoire, qui est une de mes délégations, et bien sûr à son développement économique, il ne faut pas l'oublier. Et je crois que c'est bien le sens des plans départementaux que nous avons adoptés pour le sport et la culture pour la période 2024-2028, de faire, je crois, de la culture et du sport des leviers de cohésion sociale, d'émancipation et plus globalement de rayonnement territorial. L'implication du département vise à rendre ces politiques accessibles à tous dans une Ardèche qui est majoritairement rurale, mais aussi très vaste et très diversifiée. Nous intervenons comme financeurs, bien sûr, mais aussi comme partenaires. On est, je crois, un facilitateur, un organisateur parfois, et surtout, on est, je crois, garant d'un équilibre territorial. Et en matière de vie associative, pour terminer, l'Ardèche compte plus de 8000 associations qui sont animées par environ 9500 salariés et près de 80 000 bénévoles. C'est énorme en Ardèche sur une population de 335 000 habitants. Ça veut dire que plus d'un tiers des Ardéchois pratiquent la vie associative. Et ça, je crois, ça témoigne du fait que le sport et la culture, derrière tout ça, il y a des hommes, il y a des femmes engagés, bénévoles, des salariés, des éducateurs, des artistes, des élus locaux qui font vivre le quotidien de nos communes ardéchoises.

0: Elle était récemment programmée pour les 30 ans du festival L'album en musique. Un petit extrait du titre Aïzou de Maya Barou pour ouvrir cette émission Archivif après l'édito de Christian Ferroussier, un deuxième vice-président au département en charge notamment, mais pas que, de la culture. La culture, les festivals, les associations culturelles, on va en parler très largement pendant ce numéro d'Archivif avec nos deux invités. Michel Rotterdam, bonjour Michel.
1: Bonjour.
0: Merci d'être de passage dans nos studios. Vous êtes le chef du service culture et jeunesse au sein du département de l'Ardèche. À vos côtés, Amandine Rian. Bonjour Amandine.
2: Bonjour.
0: Merci d'être avec nous également. Vous êtes chargée de mission enseignement artistique et musique actuelle, vous aussi, au sein du département de l'Ardèche. On va évoquer cette richesse culturelle de notre très beau département, notamment une richesse qui est portée la plupart du temps par des associations. Est-ce que vous avez quelques chiffres autour de ces associations culturelles ardéchoises? Combien sont soutenues au niveau de leur fonctionnement à l'année dans notre département?
1: Oui, alors ça peut évoluer à la marge d'une année à l'autre, mais en gros, on soutient 250 structures culturelles chaque année. Ça va de très très petites associations qui ont des tout petits projets, et quand je dis tout petit, c'est pas qualitatif, ça peut être des projets, des super niches qui rencontrent un public absolument incroyable, à des grosses structures qui ont des salariés, qui ont une sorte d'assise, voilà. Donc c'est très très varié, c'est dans tous les secteurs culturels. Ça représente à peu près 2,4 millions. Et puis en plus, on soutient aussi les écoles de musique, et là c'est à peu près 1,3 million de soutien aux écoles de musique. Donc c'est un très gros effort d'un département comme l'Ardèche.
0: La plupart du temps, ces soutiens, donc ces 2,4 millions auxquels vous faites référence en termes de budget, ils portent sur quoi? Est-ce que c'est des aides à la pérennité des salariés de ces associations-là, car on sait qu'elles sont nombreuses à employer tout de même? Est-ce que c'est des soutiens ponctuels pour l'organisation de festivals ou autres événements? Vous avez des données là-dessus?
1: Alors les deux. En fait, une association, elle peut être soutenue pour son fonctionnement en général. Si elle a des salariés, des salariés. Si elle n'a pas de salariés, elle peut avoir aussi des charges de fonctionnement, les soutiens. Mais ça peut être aussi sur un événement, une manifestation particulière, un one-shot, un temps fort, et ça peut être aussi sur les deux. Puis on les aide aussi un peu en investissement, parce que parfois, proposer une activité culturelle, ça suppose de s'équiper en matériel scénographique, en matériel audio, en instruments de musique, et on a une aide à ce titre-là.
0: Vous êtes combien à les examiner et à y donner suite ou pas? Alors,
1: sur le plan culturel, principalement quatre. Les quatre chargés de mission, dont Amandine, qui instruit ça. C'est un gros boulot, parce qu'on ne le fait pas à la légère. Il y a vraiment l'idée de rentrer dans le fond du projet, de les connaître. Parfois, on les appelle, on les réunit en groupe thématique. Donc, le service connaît les acteurs, quoi. C'est pas une machine, c'est pas l'IA.
0: Donc, il y a ce côté humain qui est pris en compte aussi, et des examens au cas par cas, finalement.
1: Tout à fait, au cas par cas, on se dote de critères, on fait ça très soigneusement. À titre indicatif, quand on se minute, je parle sous le contrôle d'Amandine, parce que moi, j'en fais presque pas, parce que je suis le chef. mais en gros, c'est au moins une heure et parfois une heure et demie par dossier. Donc, si multiplié par 250, ça vous donne la quantité de travail. Voilà.
0: Oui, ça représente quand même sur une année une sacrée charge de travail. Justement, Amandine, on ne vous a pas entendu encore, Amandine Rian. Est-ce qu'il y a des secteurs qui sont plus riches, plus fournis en termes de structures culturelles en Ardèche?
2: Oui, en effet, il y a une grande diversité donc d'esthétiques et de secteurs, de champs disciplinaires. Comme un peu partout, je dirais qu'on a une grande représentativité des festivals ou des acteurs qui portent des programmations musicales, par exemple, avec des esthétiques très variées, du classique à la musique contemporaine, en passant beaucoup d'ailleurs par les musiques actuelles. Mais en Ardèche, on a aussi un fort maillage territorial de structures dédiées à l'image, à l'image animée, au documentaire. Donc là, bien entendu, je pense aux acteurs tels que Écran Village, la Maison de l'Image, Ardèche Image, et qui portent chacun des festivals justement en hiver ou à l'automne pour les Ardéchois.
1: Il y a peut-être des secteurs sur lesquels il y a un peu moins, mais c'est normal, c'est assez représentatif de la France, où on a des secteurs moins forts, moins représentés, comme le patrimoine, comme peut-être les sciences et techniques.
0: C'est dû à quoi ça, que le patrimoine soit moins représenté? C'est parce qu'il est plus affaire de spécialistes, là où les musiques actuelles sont plus affaire de passionnés, par exemple, pour comparer?
1: Ouais, et en même temps, quand le ministère de la Culture a lancé il y a 40 ans, 50 ans, les journées du patrimoine, ça rencontre un succès absolument fou. Donc le patrimoine, ça rencontre son public. Après, ça dépend aussi de la capacité d'accueil des lieux patrimoniaux en fonction de là où on est. Il y a un truc qui est assez absent ici, c'est les cultures numériques, par exemple. En Ardèche, on a peu d'expérience un peu costaud de ce côté-là. Il y a aussi une donnée, c'est que l'Ardèche, c'est des très beaux paysages, c'est une saison très clémente, et donc c'est normal qu'on ait des festivals d'extérieur, et à l'extérieur, ben, on va avoir plus facilement la question de la musique, par exemple.
0: Amandine, vous parliez de l'image. C'est vrai que l'Ardèche est réputée. On pense aux rencontres des cinémas d'Europe, de la Maison de l'Image, ou les états généraux du film documentaire, et j'en passe. Il y a là-dessus une vraie culture locale, et qui anime aussi le territoire hors saison. C'est important aussi pour vous que notre territoire ne soit pas uniquement un territoire touristique, et qu'il soit aussi une terre privilégiée culturellement pour ses habitants.
1: Ouais, c'est très important cette question. Là, c'est un point d'attention qu'on a, c'est ce qui se passe tout au long de l'année. Ça peut être des événements, il n'y a pas que des événements, c'est-à-dire qu'entre deux éditions, il y a des structures comme la Maison de l'Image par exemple, qui propose le Festival des Rencontres des Cinémas d'Europe, tout au long de l'année c'est des projections itinérantes, c'est des actions pour les jeunes de médiation, où ils fabriquent des films, ils apprennent à décrypter des images, etc. Et on a un certain nombre de structures comme ça qui sont peut-être plus connues par le public pour leurs actions phares qui sont les festivals. Et encore une fois, pas que l'été, mais qui ont une action de fond, et c'est comme ça qu'on fidélise un public, qu'on donne envie, qu'on crée ce désir à un moment donné de se retrouver à un temps fort qui est un festival.

0: Un petit extrait du répertoire de Groundation, un groupe programmé à l'Ardèche Aluna Festival cette année, groupe de reggae californien. Toujours à l'écoute de ce magazine Archivif, le premier de cette troisième saison consacré à la culture dans notre département. Et puis, bien sûr, avec en toile de fond ces festivals de l'été. Amandine, est-ce qu'on peut dire que le rapport offre-demande en termes de musique actuelle, puisque c'est complètement votre partie par exemple, il y a beaucoup de choses qui se passent sur le territoire. Quand on dit musique actuelle, ça va de la pop musique jusqu'à des secteurs très niches. Est-ce que le rapport offre-demande est cohérent sur le département?
1: Alors c'est toujours un peu délicat, je dirais, de parler d'un rapport comme ça, offre-demande en matière culturelle et artistique. Je pense qu'on n'est pas forcément à cet endroit-là. Je dirais, comme le disait un peu Michel, c'est-à-dire qu'il y a une grande diversité des esthétiques représentées, donc notamment en musiques actuelles, en rappelant que la musique actuelle, c'est un faisceau de musique très, très, très, extrêmement variée, et qu'il y a en Ardèche, en effet, de nombreux festivals ou des temps forts à l'année qui vont couvrir les musiques du métal, au rock, beaucoup de musique du monde, je dirais musique au pluriel du monde.
0: La musique du monde, ça rentre dans la dénomination musique actuelle.
1: Tout à fait, oui. Les musiques actuelles, ce sont en effet toute cette diversité, cette palette de courants musicaux en dehors de la musique classique, je dirais, pour être très très rapide et trop succincte. Et par rapport à ce rapport-là que vous évoquiez, nous, on aime bien penser, en tout cas, que quand un porteur de projet, un acteur, une structure ou une petite association propose, organise un festival, qu'il soit de musique ou d'une autre esthétique d'ailleurs, puisse surprendre aussi les habitants. C'est-à-dire qu'un habitant qui est là sur une commune ou qui découvre un temps fort ou un festival peut se laisser surprendre par une esthétique qu'il n'aurait peut-être pas, vers laquelle il n'aurait pas été, et être bousculé, intéressé, et du coup découvrir en tout cas à minima un autre imaginaire, d'autres sensibilités, et c'est ça qui nous plaît beaucoup.
0: Elles participent, toutes ces associations qui travaillent toute l'année, que ce soit leurs salariés ou leurs bénévoles, elles participent comme ça à la découverte des styles musicaux qu'elles défendent et quelque part à leur démocratisation, si je vous suis bien.
1: Tout à fait, c'est vraiment grâce à ce maillage fort du territoire, avec des initiatives très diverses et variées, qui permettent aux Ardéchois et aux touristes, aux gens de passage sur ce beau territoire, de découvrir toujours et encore des œuvres, des artistes, la création contemporaine.
0: Alors on a sur le territoire des festivals historiques, on peut et on va certainement en parler, qui sont là depuis très longtemps. Je pense à l'album à musique qui vient de fêter ses 30 ans il y a peu. Et il y a aussi des festivals un peu plus confidentiels qui ont fait aussi le choix de ne pas se tourner vers le département pour avoir du soutien. Je pense à la Chabriole, à Saint-Michel de Chabrianou, oui, qui va fêter sa 44e ou 45e édition cette année. Est-ce que c'est de votre côté, c'est des festivals que vous êtes allé voir en disant on peut vous soutenir? Est-ce qu'il y a des irréductibles qui sont frileux à l'idée de se faire soutenir par des collectivités pour garder, une certaine indépendance ou pour des raisons qui nous échappent?
1: Alors oui, bien sûr, le département connaît très bien ce rendez-vous-là, notamment, en tout cas, et un contact est pris depuis longtemps. Après, au gré des arrivées, des départs, des chargés de mission, le contact se reprend, mais on les connaît très bien, on voit complètement la programmation et les événements qu'ils peuvent porter sur différents temps de l'année. C'est leur choix, ça leur appartient. C'est-à-dire que, bien sûr, quand nous, on identifie des événements qui peuvent être éligibles et qui, pour nous, sont, ont leur une vraie force pour le territoire et proposent des programmations variées, on a envie de les soutenir, mais libre à eux de rester sans ce soutien départemental. Je crois que c'est tout à leur honneur aussi de pouvoir être libre et indépendant.
0: Cela dit, quand vous soutenez un festival, vous ne lui demandez pas forcément des contreparties, il n'y a pas d'engagement particulier. Justement, comment on peut être éligible à un soutien du département? J'imagine qu'il y a un petit dossier à remplir avec l'historique et puis les capacités, les projets de l'association. Comment ça se passe, les fameuses demandes dont parlait Michel tout à l'heure, que vous mettez longtemps à examiner?
1: Alors en effet, comme tout financement public, la structure doit demander Deuze doit répondre à un certain nombre de critères. Concernant ces acteurs culturels notamment, on a créé une plateforme en 2023 qui s'appelle Atto Association 07, donc un site internet sur lequel des associations de loi 1901, mais également des groupements de communes, ou enfin, en tout cas des collectivités territoriales, peuvent déposer des dossiers de demande de subvention, donc au titre de la culture, du sport, de l'environnement, de l'éducation populaire et de la jeunesse. Donc tout se fait en ligne, mais en effet, il y a quelques critères qui pourraient être rédhibitoires si la structure n'y répond pas. Il y a bien entendu le fait de pouvoir porter des activités en Ardèche, c'est-à-dire au bénéfice des habitants et des touristes, voilà, en fonction des lieux. Le deuxième critère qui est important, c'est de pouvoir considérer le soutien financier de l'échelon local, c'est-à-dire comment la commune ou des communes et où le groupement de communes lui-même reconnaît le travail de l'association ou de l'acteur culturel et soutient ses activités par le biais d'une subvention financière, même peut-être petite soit-elle, et aussi ce qu'il arrive, c'est aussi des soutiens de prêts de matériel, de mise à disposition de salles. Ces deux critères-là sont très forts pour nous, c'est-à-dire que c'est quand même un peu les deux critères fondamentaux. Et ensuite, il y a un certain nombre de critères qualitatifs que l'on va étudier. C'est là aussi où ça prend du temps, dans le sens où on va aller étudier donc la structuration de l'association. A-t-elle des emplois? Combien d'emplois? Est-elle dirigée par une direction professionnelle? Quel est le rayonnement des artistes invités? Le rayonnement du public? Est-ce que c'est communal, intercommunal, départemental, national? On a tout un faisceau de critères qui vient qualifier l'activité culturelle et artistique, scientifique, aussi pour les structures qui relèvent de la culture scientifique et technique, et qui nous permettent de vraiment caractériser, je dirais, chaque dossier avec leurs spécificités.
0: Alors, Michel, vous disiez tout à l'heure, vous êtes quatre pour gérer ces dossiers-là. Ça ressemble quand même à un travail de fourmi. Est-ce que vous arrivez tout de même à rester en veille et justement être alerte sur « Ah tiens, il y a une nouvelle association qui s'est installée là, ça fait 2 ans qu'ils font un festival, il faudrait qu'on aille voir. » Vous arrivez quand même à avoir du temps pour ça, sur vos journées?
2: Alors oui, d'abord, les collègues ne font pas que ça.
1: Heureusement pour nous.
2: J'ai pas calculé le temps. Mais je vais pas rentrer dans notre technique, mais chacune en plus est responsable d'un ou deux territoires ou deux ou trois territoires, c'est-à-dire à outre sa spécialité, Amandine, elle est spécialiste des musiques actuelles et de l'enseignement artistique sur toute l'Ardèche, mais elle a aussi ses territoires. Et à ce titre-là, elle doit savoir ce qui se passe sur ses territoires. Elle est en lien avec les collègues de l'intercommunalité qui lui disent « Tiens, Amandine, il y a un truc, ça serait bien que tu viennes voir. » Et hop, elle se rend disponible. Et elle y va, oui, ce travail de veille et à l'échelle nationale pour être un peu au fait des nouveaux courants, des nouveaux enjeux, des nouveaux modèles, etc. Et à l'échelle très locale de ce qui s'invente au quotidien fait partie pleinement de notre travail.

0: Vous êtes toujours à l'écoute de votre magazine Archivive consacré à la culture dans notre département de l'Ardèche. On vient d'écouter un extrait du nouveau programme du Barocco Tango Trio, un programme qui s'appelle Bach Piazzolla, dans lequel ces trois musiciens, ce trio à cordes, revisitent les plus grands thèmes de Astor Piazzolla et de Jean-Sébastien Bach. On pourra d'ailleurs cet été les applaudir sur le festival Musica Jalès à la Commanderie de Jalès, un festival qui va s'étaler du 1er juillet jusqu'au 5 août et qui est soutenu par le département de l'Ardèche. Nous sommes toujours en compagnie de Michel Rotterdam, chef du service culture et jeunesse au sein du département, et Amandine Rian, qui est chargée de mission enseignement artistique et musique actuelle. Justement, est-ce que vous avez quelques chiffres sur le nombre de festivals, par exemple, soutenus sur ces mois de juillet et août par le département ?
1: Alors, sur juillet et août, j'ai pas le chiffre précis. On doit être, je dirais comme ça, au doigt mouillé, aux alentours de 80-90. La question, déjà, c'est quoi un festival ? Donc, il n'y a pas de règles, il n'y a pas de définition universelle. Donc, en gros, on se met d'accord, c'est un temps fort dans un lieu un peu identifié. Et encore, on peut avoir des festivals qui pourraient se dérouler sur tout le département. Voilà, il y a cette idée d'un temps fort et d'un temps festif. On n'a pas parlé de ça, mais le festival, c'est à la fois une expérience artistique, culturelle, etc., mais collective et festive.
0: Un moment de partage
1: et de la fête. C'est-à-dire qu'il y a le moment où on est devant une scène, devant un écran, et on est tout entier réceptif au spectacle qui s'offre à nous. Et puis, il y a ce qui se passe avant, ce qui se passe après. On va boire des coups, on mange, on découvre de la nourriture locale, il y a des afters, on peut danser, etc. Et c'est tout ça, l'expérience du festival, ce qui le différencie du spectacle en salle, par exemple. Mmh. Après, entre temps fort, est-ce que quelque chose qui se déroule une fois par an avec un concert, c'est un festival ? Peu importe. Nous, on se dit qu'il y a des endroits où on fait la fête, où il y a de la belle musique, du beau théâtre, du beau cinéma. Les gens se rencontrent, sont collectifs, vivent une expérience, c'est un festival.
0: Est-ce que le nombre d'événements, que ce soit des festivals ou des temps forts, comme vous dites, est-ce que ce nombre, il se maintient ? Est-ce qu'il augmente ? Est-ce qu'il diminue ?
1: Globalement, il se maintient. Il y a des festivals qui arrêtent, soit parce qu'ils ne trouvent plus leur public, soit il y a une usure de leurs bénévoles. Parfois, il y a un coup dur avec le climat, soit parce que la multiplication des épisodes pluvieux avant octobre, il y en a qui perdent tout leur matériel, leurs recettes, qui annulent et qui ne sont pas assurés et qui doivent payer les frais artistiques. Il y a aussi le problème de la chaleur, mais il y a des festivals qui se posent des problèmes pour le confort du public, mais en droit du travail, pour leurs techniciens. Monter un chapiteau quand il fait 42, ça ne va pas de soi. Et donc ça va être une vraie problématique. Et puis, il y a quand même des festivals nouveaux qui émergent parce qu'il y a des envies, des souhaits. Et même nous, le département, minute de pub et d'autopromotion, le département a repris la programmation d'un très, très bel équipement que beaucoup d'Ardéchoises et d'Ardéchois connaissent, qui est la ferme de Bourlatier sur le plateau Ardéchois, une ferme monumentale avec une salle absolument incroyable. Et tout au long de juillet et août, il va y avoir des événements avec des balades comptées, des découvertes d'étoiles, etc. Mais aussi des soirées avec une pièce proposée par Alain Reynaud, directeur de la Cascade, qui va raconter sa vie. C'est un spectacle très, très émouvant où il raconte son enfance à Bourg-Saint-Andéol. Il y aura un concert de La Baume en musique avec un duo, et il y aura deux projections de cinéma proposées par la Maison de l'Image. Donc je vous invite à aller sur le site du département, et c'est nouveau, et c'est dans un site extraordinaire, et en plus il fait frais.
0: Et sur le site du département, on retrouve aussi les rendez-vous culturels, alors qu'ils soient dans les musiques actuelles ou les musiques classiques, mais les nombreux rendez-vous culturels. Il y a aussi du cirque, il y a de la danse, il y a du théâtre, il y a absolument toutes les disciplines qui sont représentées. Toutes les structures soutenues par le département ont le droit de citer aussi sur votre site internet, où on peut retrouver un petit agenda.
1: En fait, c'est un site qui est partagé avec Ardèche Tourisme, et le département met en avant effectivement dans son agenda tous les événements portés par des structures qu'il soutient.
0: Avant de se quitter, on n'a pas trop parlé de la diversité des publics, même si elle était sous-jacente dans la plupart de nos échanges depuis tout à l'heure, mais l'Ardèche, comme ailleurs quand même, offre, on l'a dit, une grande diversité d'événements culturels qui eux-mêmes s'adressent à des publics parfois très différents. Ça aussi, quand vous élaborez, vous dispatchez entre guillemets vos budgets, comment vous arrivez à ménager la chèvre chou comme ça?
1: Alors, juste un tout petit mot, parce qu'Amandine n'en a pas parlé, mais nous, on éclaire la décision des élus. C'est-à-dire que nous, on amène un éclairage technique, quoi. On analyse, mais à la fin, c'est les élus qui décident, c'est pas nous. Hein. Donc cette question, par exemple, d'une esthétique...
0: Ils vous écoutent bien quand même, ces élus?
1: Ouais.
0: Ouais, bon, ça va.
1: Des fois, ils sont pas d'accord, et ça leur revient, et c'est normal, et c'est leur rôle. Mais oui, on a un vrai échange avec eux, et globalement... il n'y a pas de contradiction flagrante, quoi. Et évidemment que quand tout d'un coup c'est quelque chose de totalement neuf, on va dire à nos élus, tiens, ça n'existe pas. Ou au contraire, ça, il y en a 40 sur le territoire, ça risque d'être faire un peu redite. La question des publics, c'est une demande des élus. Notamment l'attention portée à la jeunesse. On dit, bien là, il y a vraiment quelque chose. Alors, soit parce que c'est une esthétique qui parle aux jeunes, soit au contraire, elle ne parle pas aux jeunes, mais on va faire en sorte qu'elle parle aux jeunes, parce que le festival va dire, on va créer des ateliers, on va associer les jeunes à la programmation. Donc ça, c'est des éléments qualitatifs qui viennent enrichir le regard des élus. En fait, l'enjeu, c'est la diversité des publics. Alors, c'est un grand débat qu'on n'aura pas sur cette émission. Est-ce qu'il y a des esthétiques qui s'adresseraient à certains publics? Il y a un enjeu de rajeunir des publics dans certains secteurs. Par exemple, la Baume en musique, c'était un de leurs grands challenges. Comment rajeunir notre public? Et on a travaillé là-dessus avec eux.
0: Et ça a fonctionné?
1: Et ça fonctionne. Mmh. Ouais, ça fonctionne. Donc, c'est plutôt comment on croise les publics, comment on crée de l'intergénérationnel qui donne du sens au vivre ensemble sur un territoire comme le nôtre. Et la fête est le lieu où on peut se le permettre, on peut tenter des expériences, on peut se planter. C'est pas très grave. Ça se termine toujours de façon festive autour d'un bon verre.
0: Vous qui avez une vision un petit peu quand même à moyen et long terme sur le territoire, est-ce que pour la prochaine saison, ou peut-être même cet été, on serait passé au travers, est-ce qu'il y a des choses qui vont nous surprendre en termes de culture sur le département? Ou est-ce que finalement, on a déjà quand même un territoire qui est très riche et l'objectif c'est le maintien?
1: Je crois qu'on peut se laisser surprendre par tout ce qui existe déjà. On va pas cacher nos inquiétudes parce que le département est soutien, mais c'est pas le seul. Il y a des structures qui sont soutenues aussi par le ministère de la Culture, par la région, par les collectivités. Et globalement, les finances publiques vont pas très bien. Et donc, il y a quand même des signaux d'alerte. Il y a un observatoire national des festivals qui montre que peut-être que ça ne durera pas avec ce foisonnement, que économiquement, ça tiendra pas. Parce qu'on n'arrivera pas à maintenir, c'est un on collectif, je parle pas du département de l'Ardèche, qui jusqu'à présent n'a pas failli, mais c'est une réalité. Il y a ces questions climatiques, c'est une deuxième menace. Donc il faut rester en veille et profiter le plus possible de tout ce qui nous est offert aujourd'hui.
0: Et puis s'il y a des responsables associatifs qui nous écoutent et qui œuvrent dans la culture au sens large, il ne faut pas qu'ils hésitent à vous contacter, n'est-ce pas, Amandine ?

0: actuellement partager leurs projets, leurs idées avec les acteurs culturels déjà présents sur le territoire.
1: Merci beaucoup à tous les deux, en tout cas, d'être passés dans notre studio. Michel Rotterdam, je vous rappelle, vous êtes le chef du service culture et jeunesse au sein du département, et Amandine Rian, chargée de mission enseignement artistique et musique actuelle. Merci encore et à très bientôt.
0: Merci à vous.
1: Et on se quitte avec un petit extrait du titre « Je veux plus mentir » de Mathilde, de la chanson française. Mathilde, elle est invitée sur le Festival Jean Ferrat, qui aura lieu bien sûr à Entraigues les 10, 11 et 12 juillet. Merci d'avoir suivi ce premier numéro de la troisième saison de nos magazines archivistes.

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1: Il est 15h. Bonjour à tous, à la une de l'actualité, 61 départements sont toujours placés en vigilance rouge canicule. Conséquence, de nombreux événements sont annulés, c'est le cas de la Marche des Fiertés, du festival Solidays ou encore du concert d'Orelsan prévu ce soir. Le préfet de police de Paris a pris un arrêté pour interdire la consommation d'alcool sur la voie publique. Le ministre de l'Intérieur, Laurent Nunez, recommande à tous les préfets de prendre le même arrêté. Et du côté des secours, c'est aussi la surchauffe. Le CHU de Rennes et le SAMU d'Ille-et-Vilaine parlent d'un nombre record d'appels et d'interventions. Et sachez que depuis le début de l'épisode de forte chaleur, 55 personnes sont mortes par noyade. Le bilan du double séisme s'alourdit au Venezuela. Au moins 589 personnes et près de 3000 blessés, selon les autorités. Les secours poursuivent les recherches dans les décombres pour tenter de retrouver des survivants. La France va envoyer 85 secouristes sur place et plusieurs pays ont annoncé l'envoi d'aide internationale. La Commission européenne ouvre une enquête contre le laboratoire français Sanofi. Bruxelles le soupçonne d'avoir entravé la concurrence sur le marché des vaccins antigrippaux. Le groupe conteste toute irrégularité. En cas de confirmation, il risque une lourde amende pour abus de position dominante. Il fait chaud, du coup dans l'assiette on recherche des produits frais et juteux. Les fruits par exemple, ça cartonne. Reportage sur un marché de Mylène Desbac.
2: Sur les marchés, il y a des fruits en particulier qui cartonnent.
3: C'est surtout les pêches, les nectarines, le melon, pastèque. Moi je viens de rentrer de vacances, j'étais à Djerba. Qu'est-ce qu'il y avait comme pastèque et les gens, qu'est-ce qu'ils en mangent? Prennent pastèque, melon, c'est fou, ouais.
4: Pêche, des brignons, la pastèque, il y en a.
2: Rémi, maraîcher depuis quelques années, peut le constater.
5: La pêche, ça y est, c'est très très bon. Les gens en prennent, ils en reprennent. Le melon, il y a les nouvelles modes avec les plats à base de pastèque. Là. Pastèque, melon, feta, j'ai vu. Ça, beaucoup les gens ils commencent à faire ça. C'est sûr que fruits, légumes, ça cartonne toujours. Hein.
2: Les réseaux sociaux poussent aussi à la consommation avec des plats comme par exemple des burgers à la pastèque ou encore des salades aux abricots burrata.
1: Et les ventes de melons ont progressé de 50% depuis le début de la canicule. Les distributeurs alertent notamment sur le risque de pénurie de melons dans les prochaines semaines. Et puis en foot, l'équipe de France joue son dernier match de poule ce soir. Ce sera face à la Norvège. Un match à suivre à partir de 21h. Voilà pour l'actualité. Bon après-midi à tous.
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17: Donc Matei, l'émission s'appelle Regarde ailleurs. Regarde ailleurs, c'est des rencontres en France, à l'étranger. Regarde ailleurs, c'est élargir son regard sur le monde à travers les différentes cultures, les différents peuples, les différentes traditions, les différentes croyances, les différents modes de vie. Donc Matei, l'idée c'est qu'on prenne un temps pour te rencontrer. Je te rencontre ici sur le Festival des Chamans. Tu es traducteur pour le peuple Puyanawa, pour le peuple Puyanawa qui est ici sur ce festival. Donc l'idée c'est de prendre le temps déjà de te rencontrer toi et de savoir quel est ton lien avec les peuples de la forêt amazonienne. Donc Matei, tu me disais juste en off que tu es d'origine slovène mais que tu vis en Suisse. Donc déjà l'interculturalité coule en toi. Tu es né dans un endroit, tu en vis dans un autre. Donc parle-nous un peu de ton parcours de voyageur, d'expatrié et de ce qui t'a amené pour la première fois à aller en Amazonie.
18: Alors je m'appelle Matei et j'habite à Genève en Suisse. J'ai un papa d'origine slovène, de la Slovénie, d'où mon prénom Matei qui est Mathieu. Et puis ma maman vient du Canada, anglophone, de la ville de Vancouver. Et mes parents se sont rencontrés à Genève dans les années 60. Moi je suis né à Genève, mais ayant grandi avec ma mère anglophone, eh bien ma langue maternelle est l'anglais. Donc ça, c'est très pratique d'avoir l'anglais dès la naissance. J'ai ensuite appris le français à l'école. Et je suis parti aux États-Unis étudier à l'université dans les années 90. Et c'est là que j'ai appris le portugais. Un peu par hasard, mais bon, on dit qu'il n'y a pas de hasard. Je suis tombé dans une classe de portugais brésilien. Et j'ai appris cette langue pendant une année et demie. J'ai pu ensuite partir au Brésil en 93.
17: Pour apprendre la langue ou dans quelle idée? C'était quoi l'objet de ce voyage?
18: Alors, l'objectif, c'était de faire de la recherche sur le terrain pour ma thèse de licence universitaire. Et donc, je suis allé sur place pour interviewer des personnes et puis récolter des informations pour pouvoir écrire ma thèse.
17: Mais c'était quoi alors le sujet de cette thèse?
18: Alors à l'époque, je ne connaissais pas encore l'Amazonie, enfin pas comme je la connais maintenant, et je suis allé dans le nord-est du Brésil, qui est une région assez pauvre en fait, et je voulais comprendre quelles étaient les causes de cette pauvreté. J'ai étudié les relations internationales, et c'était une occasion évidemment de voyager, de découvrir le Brésil, et puis de comprendre donc pourquoi il y a tant de pauvreté dans le nord-est du Brésil, une région qui est très sèche, très aride, qui s'appelle le Sertão. Et là, le problème, c'est qu'il y a une structure de la distribution de la terre qui est encore du style féodal. Donc c'est le système colonial, en fait, qui n'a pas changé depuis que les Portugais sont arrivés au Brésil, où il y a les grands propriétaires terriens, et puis ils ont des quasi, des serfs qui travaillent pour eux et qui n'ont pas accès à la terre. Ils sont maintenus dans la pauvreté et l'ignorance pour pouvoir être plus facilement exploitables.
17: Et ces propriétaires terriens font quoi? Font donc de l'exploitation agricole, cultivent les sols?
18: Oui, donc ils ont de grandes productions de soja, de riz aussi, et puis ils ont aussi des bœufs, hein, la viande de bœuf brésilienne est exportée beaucoup. Donc ils travaillent leurs terres, mais ils gardent les profits pour eux. Et donc c'est pour ça qu'il y a beaucoup de ces travailleurs de la terre qui restent pauvres parce qu'ils n'ont pas leur terre à eux.
17: Quand on pense Brésil, on pense Amazonie, on pense aussi forêt amazonienne et destruction de la forêt. Donc quand tu parles de ces grands propriétaires terriens, ça fait partie d'anciennement de la forêt qui a été détruite pour des monocultures de soja et l'élevage de bœuf.
18: Alors effectivement, on pense en premier à la forêt amazonienne, mais il faut se rappeler qu'il y avait de la forêt partout au Brésil. Il y avait une forêt très importante le long des côtes qui s'appelle la Mata Atlântica, la forêt atlantique. Et elle a été énormément détruite, en fait, avant la destruction de la forêt amazonienne, parce que les colons portugais sont arrivés là en premier sur les côtes. Et il y a encore des peuples indigènes qui vivent dans ces lieux, et c'est très difficile pour eux. Il y a les Patachos, par exemple, qui vivent dans la région de Salvador de Bahia, donc proche de la côte. Eh bien, eux, ce sont parmi les premiers à avoir perdu leur forêt.
17: Et quand on parle des Puyanawa, est-ce qu'on sait combien ils sont?
18: Les Puyanawa sont environ 800, seulement 800 personnes. Donc c'est un petit peuple, oui. Ils ont été victimes de l'esclavage au 19e siècle et ils ont été pratiquement tous éradiqués. Il n'y en avait que environ 1000, ils nous expliquent, avant l'arrivée des colons, mais ils ont été décimés, il n'en restait plus qu'une vingtaine.
17: C'est incroyable. Qu'est-ce qui identifie les Puyanawa? C'est la langue, c'est les traditions, c'est la culture. Ça me paraît incroyable de savoir qu'il y a sur cette terre un peuple de seulement 800 individus qui survivent. C'est presque de la survie quand on est aussi peu nombreux.
18: Alors c'est une lutte de tous les jours, mais ils ont réussi à de nouveau faire croître leur population, surtout au cours du XXe siècle. Et à retrouver leur culture, parce que leur culture a été quasiment éradiquée. C'était la volonté des colons qui ont sciemment séparé les hommes et les femmes. Les hommes et les femmes ne pouvaient plus être ensemble. Les femmes ont été forcées à se marier avec des colons blancs et ils avaient l'interdiction de parler leur langue.
17: L'histoire se répète dans tous les pays du monde. Il y a cette sorte d'ethnocide, de génocide culturel où souvent, au nom de la religion, au nom d'un dogme, on va empêcher les gens de pratiquer leur religion, leur croyance.
18: Oui, et puis aussi au nom du contrôle et de l'accès aux ressources. Et donc ils ont été exploités, les Puyanawa, pour faire la récolte du caoutchouc, par exemple. Le caoutchouc vient originellement d'Amazonie. Et puis ensuite, heureusement, ils ont pu se libérer de cela et retrouver leur culture petit à petit, surtout depuis les années 1980. Ils ont été aidés par certains autres leaders d'autres peuples qui n'ont pas été autant opprimés, dont par exemple les Achaninka. Et grâce à leur médecine traditionnelle, ancestrale, sacrée de la forêt, qui les aide à se connecter à leurs ancêtres, aux esprits de leurs ancêtres, ils ont pu récupérer leur langue, leur chant, leur artisanat, leur peinture corporelle. Heureusement, et aujourd'hui, ils ont une culture très vibrante, très riche, mais ils souhaitent encore la renforcer. Et pour leur langue, c'est vraiment très réjouissant parce que leur langue est enseignée dans leur école, l'école du village, et les enfants apprennent le portugais et le Puyanawa.
17: Tu parles, voilà, on va rentrer dans un autre sujet, les plantes médecine. Donc voilà, qu'est-ce que c'est qu'une plante médecine? Parce que là, on touche à quelque chose de culturellement très différent de nos codes à nous. Quand on parle de plantes médecine, on parle aussi d'invisible, d'un monde un peu éthérique, un monde un peu magique. Donc j'aimerais bien que tu m'emmènes ou que tu nous emmènes dans cet univers-là, des Puyanawa et de l'usage des plantes médecine.
18: Avec plaisir. Cela fait des siècles, voire peut-être des millénaires, que certains peuples d'Amazonie ont découvert certaines plantes qui ont des vertus de toutes sortes. Et pour eux, la forêt, c'est leur pharmacie. Ils n'avaient pas d'autre moyen pour se soigner de toutes sortes de maladies que de recourir aux plantes. Ils ont aussi découvert que certaines plantes ont des vertus spirituelles, on peut dire, qui induisent un état de conscience modifié. Et dans cet état de conscience modifié, ils peuvent se connecter à la nature de manière différente, plus subtile, en utilisant des canaux de perception qu'on appelle extrasensoriels. On connaît chez nous plus, par exemple, la clairvoyance, la clairaudience, la clairsentience. Eh bien, ce sont ces moyens de perception-là qui sont amplifiés grâce à la médecine qu'on appelle ayahuasca. Eux, ils l'appellent dispanheu. Et donc, ça fait partie de leur culture depuis si longtemps qu'ils s'en servent lors de leurs rituels, de leurs cérémonies. Et j'ai eu la chance de pouvoir participer à certains de ces rituels, de ces cérémonies chez eux, dans leur maloca sagrada, ça veut dire leur grande hutte sacrée. Et là, c'est une expérience extraordinaire parce qu'ils boivent leur potion magique et puis après, ils font un moment de méditation en silence. Et puis, quand le moment est venu, après 20 minutes, une demi-heure, eh bien, ils se mettent à chanter. Et là, c'est les femmes qui commencent à chanter. Donc, c'est a cappella. Et puis, c'est un moment vraiment extraordinaire parce que le chant fait partie de leur culture depuis aussi des millénaires. Et elles savent accorder leur voix, faire différentes vibrations, différentes fréquences qui remplissent toute la hutte. Et là, après, il y a les hommes qui se mettent à chanter avec elles. Et d'avoir les fréquences aiguës, les fréquences plus graves dans leur langue. Oh là là. En plus, on est avec l'effet de la plante. Donc, on est beaucoup plus sensible au son. Et il fait sombre. Donc, on n'est pas distrait au niveau visuel. On a vraiment le sens auditif qui est très présent, très aiguisé. La première partie, donc a cappella, c'est pour les chants sacrés uniquement dans leur langue, Puyanawa. Ce sont des appels, ce sont des prières, ce sont des connexions à leurs ancêtres, aux esprits de la forêt, que l'on sent présent.

0: J'aime bien parce que tu fais la comparaison, la métaphore par rapport à la clairvoyance, la clairaudience, en prenant l'ayahuasca, hein, donc cette plante médecine. Alors j'aime bien aussi rappeler effectivement les plantes, elles nous nourrissent, hein, à manger une salade, des tomates, du maïs, des haricots. Elles nous soignent dans nos pharmacopées, à nous aussi. Hein, souvent ce sont des molécules extraites des plantes. Quand on va prendre un médicament, bien souvent la molécule vient de quelque part du monde animal ou du monde végétal ou du monde minéral. Les plantes peuvent aussi quelque part nous empoisonner. Hein, y a des plantes qui sont venimeuses et il y aurait des plantes qui seraient vraiment là pour pouvoir élever les champs de perception, les champs de conscience et nous permettre d'accéder à d'autres réalités. Et donc c'est le cas dans certains peuples. On parle de l'iboga au Gabon, on parle de l'ayahuasca en Amérique du Sud. Chez nous, on a les psilocybes semilanceta, c'était aussi des champignons, champignons magiques. Enfin, on se rend compte que dans toutes les traditions, il y a toujours eu ces plantes qui ont existé, mais peut-être qu'à un moment ou un autre dans l'histoire, certaines de ces plantes ont été diabolisées. Mais en tout cas, voilà, ces peuples-là continue à faire perdurer ces traditions-là. Et la question que je me pose par rapport à l'ayahuasca, c'est cette connexion au subtil, à l'invisible, au monde des esprits. Est-ce que l'ayahuasca est une porte qui permet d'accéder à ça, ou est-ce que ça va modifier nos perceptions et on va se créer une réalité, mais modifiée par notre esprit?
1: Je comprends où tu veux en venir. Pour moi, donc, j'ai eu des expériences, évidemment, de perception extrasensorielle. Et ça n'était pas mon imagination. C'était pas ce qu'on appelle une hallucination. C'était une perception de quelque chose que l'on ne perçoit pas d'habitude. Et j'ai vu, par exemple, le corps subtil, le corps énergétique, on appelle parfois, d'une rose, d'une fleur, qui bougeait, qui avait l'air de danser parce qu'il y avait de la musique douce et elle dansait. Mais c'était pas son corps physique qui dansait, c'était son corps énergétique. Et donc, je me suis frotté les yeux, je me suis dit, mais qu'est-ce qui se passe? Et j'ai regardé autour pour voir si ça faisait la même chose aux alentours, et non, ça ne bougeait pas. Et il n'y avait rien d'organique, de vivant aux alentours, mais quand je regardais ces fleurs, eh bien, elles dansaient comme ça, au rythme de la musique, c'était extraordinaire. Donc pour moi, bon, j'ai eu d'autres expériences, mais pour moi, justement, ce n'est pas des hallucinations, c'est vraiment percevoir une autre dimension.
0: Et là, c'est compliqué d'en parler parce qu'on parle de quelque chose de très sensoriel. C'est de l'ordre de l'expérience. Donc, on peut mettre des mots, mais là, c'est vraiment plutôt un ressenti. J'ai l'impression, quand tu en parles, plus que quelque chose qu'on explique, c'est quelque chose qu'on vit de l'intérieur.
1: Oui, c'est vraiment de l'ordre du ressenti, tu as raison. Et une des qualités de ces médecines de la forêt, c'est qu'elles permettent de calmer le mental. Donc, nous, en Occident, on a le mental qui tourne très fort, on est beaucoup dans notre tête, on a des pensées constamment. Eh bien, en cérémonie, comme ça, le mental se calme. On est moins dans sa tête, on est plus dans le ressenti. Et ça, c'est vraiment une des vertus. Chez nous, on fait de la méditation aussi, hein. Ça, c'est aussi un moyen très puissant de revenir, en fait, à la présence. Eux, dans la forêt, ils sont plus dans l'action, dans le chant, dans le mouvement, mais la médecine leur permet de revenir plus aux sensations.
0: Alors c'est vrai que le mental, on en parle beaucoup dans toutes les traditions, dans le bouddhisme aussi. Effectivement, tu parlais de la méditation, du zen, cette notion de redescendre un petit peu dans le cœur, arrêter son mental qui des fois nous joue des tours, et essayer d'être plus dans les perceptions, dans le ressenti. C'est peut-être un peu l'enjeu finalement, de trouver toujours cet équilibre entre ce qu'on pense et ce qu'on ressent. Tu parles de plantes médecine. Alors c'est intéressant ce mot médecine, j'aimerais bien comprendre. Quand j'entends médecine, j'entends soigner, guérir. Alors est-ce que les plantes médecine guérissent? Enfin, quel est leur usage? J'entends hein, qu'une plante, effectivement, a différents pouvoirs hein, en fonction de sa quantité, de la manière dont on va l'ingérer, de la manière dont on va la préparer. Mais voilà, est-ce que là, on la prend pour guérir quelque chose, un rhume, un mal de ventre, un mal de tête, ou vraiment pour accéder à autre chose?
1: Alors, pour ces peuples indigènes, en tout cas pour les Puyenawa, les plantes peuvent servir à guérir toutes sortes de maux. Ça peut être des maux physiques, et ça peut être des maux psychologiques, voire spirituels. Donc quand on parle de l'ayahuasca, eh bien, ils appellent ça une médecine parce que ça permet de guérir l'âme ou l'esprit ou la psyché, nous on dirait. Pourquoi ? Parce qu'elle permet d'aller toucher l'inconscient ou le subconscient. Elle va agir au niveau des fréquences cérébrales pour les faire descendre, se calmer, comme en méditation. Et là, ça crée une porte, une ouverture pour l'ouverture justement du subconscient. Et là, il peut y avoir guérison de trauma, guérison d'émotions refoulées. C'est pour ça que c'est une médecine. Elle est capable d'aider énormément à aller recontacter des mémoires douloureuses qu'on a cachées dans notre subconscient pour les faire émerger de nouveau à la conscience et pouvoir les guérir. C'est pour ça qu'ils appellent ça une plante médecine.
0: Alors, est-ce que tout le monde consomme ces plantes médecines? Est-ce que tout le monde, ou est-ce que c'est, ça me fait penser à Astérix et Obélix, où tu as le druide qui vient avec la potion magique, et tout le monde n'y a pas forcément accès. Alors, est-ce que c'est pareil? Est-ce qu'il y a aussi un druide qui est là pour distribuer la potion? Ou est-ce que tout le monde peut aller cueillir les plantes dans la forêt et se faire une tisane chez soi à la maison?
1: Alors, pour la préparation de ce breuvage, il y a seulement certaines personnes du peuple qui sont accréditées ou bien qui ont l'autorisation. Parce que ça demande énormément de concentration et d'avoir un équilibre psychologique et l'intention, la bonne intention, quand on prépare la médecine. Donc c'est uniquement le cacique. Le cacique, c'est le chef politique et spirituel du peuple qui mène cette production de l'ayahuasca. Pas tout le monde dans le peuple ne consomme cette boisson. Environ 20% des Puyanawa participent activement aux cérémonies.
0: Et les autres, qu'est-ce qui va déterminer qu'on consomme la plante ou qu'on ne la consomme pas?
1: Alors c'est un choix personnel. Avec la colonisation est arrivé le catholicisme. Donc dans le village, il y a, si je me rappelle bien, 3 églises chrétiennes différentes. Il y a les évangélistes et puis 2 autres, je ne me rappelle plus. Et donc la majorité du peuple, en fait, a été christianisé durant la colonisation. Et donc, c'est assez drôle parce que il y a l'église du village et puis, non loin de là, il y a la hutte sacrée où ils pratiquent leur spiritualité ancestrale. Donc, ils arrivent à quand même faire vivre ça en parallèle, ce qui est assez admirable. Mais petit à petit, de plus en plus, les Puyanawa retrouvent l'envie et la curiosité de reconnecter avec leurs racines.
0: Et leurs traditions, alors j'ai une question que je me pose aussi, c'est souvent, si on prend les jeunes générations, se détournent souvent des savoirs des anciens. Il y a un côté uncool. Et qu'en est-il de la jeunesse Puyanawa? Est-ce qu'il y a cette envie de continuer à perpétuer les rites des anciens, ou est-ce qu'il y a cette envie de se tourner vers l'Occident et vers la modernité et vers la société de consommation? Est-ce que nous, on a tendance à vouloir fuir aujourd'hui?
1: Alors là, ça dépend beaucoup aujourd'hui de ce qu'ils appellent, eux, les leaders du peuple. Donc, le cacique, il est entouré de 2 autres personnes. Et chez les Puyanawa, heureusement, ils sont bien conscients des dangers de la technologie moderne. Parce qu'évidemment, arrivent chez eux les téléphones portables. Maintenant, ils ont Internet avec les satellites. Et donc, il est de la responsabilité des leaders de veiller à ce que cette technologie n'envahisse pas, leur quotidien. Et malheureusement, chez certains peuples, eh bien, il y a déjà un dérangement.
0: Une addiction, comme chez nous, finalement. Nous aussi, nos leaders devraient vérifier qu'Internet n'envahisse pas nos esprits. Et c'est un petit peu ce qui est en train de se passer. Des vraies addictions, des dépendances qui sont en train de se créer dans tous les coins du monde, finalement.
1: Absolument. Et ce que l'on voit chez certains peuples, c'est que les jeunes deviennent justement dépendants de ce téléphone, des réseaux sociaux, et se détournent des traditions, par exemple, celle de se retrouver au coucher du soleil, autour du feu, et puis les anciens transmettent les connaissances, la sagesse aux plus jeunes. Et donc, pour que cela perdure, eh bien, c'est difficile, parce qu'on sait combien c'est attrayant d'aller sur ces réseaux sociaux et puis de passer des heures sur Internet. Moi, j'en suis aussi une victime. Donc, comment faire pour empêcher que cette technologie moderne ne vienne trop perturber leur tradition? C'est une vraie question.
0: C'est une vraie question.

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5: Je reviens à l'ayahuasca. Donc là, on parle des Punayawa. Mais d'autres peuples sont plus ou moins connus ici en Europe pour venir partager leurs connaissances, partager la médecine, les Yawanawa, les Shipibo, les Uniquin aussi. Et j'ai l'impression que tous ces peuples partagent la plante, l'ayahuasca. C'est quelque chose qui recoupe toute une partie de ces populations amazoniennes.
6: Oui, c'est vrai que c'est une médecine qui est très répandue dans le bassin amazonien, hein. Chez les Shipibo au Pérou, dans l'état de Acre où sont les Puyanawa. Il y a aussi la Colombie, l'Équateur. Donc c'est une question intéressante de se dire, mais comment est-ce qu'ils ont découvert cette médecine? Parce que dans la forêt, il y a des milliers, dizaines de milliers de plantes différentes.
5: Et là, on parle d'association de deux plantes en plus.
6: Exactement. C'est l'association des feuilles d'un arbuste qui s'appelle la chacruna en espagnol, et puis d'une liane qu'on appelle soit ayahuasca, soit chez les Puyanawa, c'est sipo. Et donc, ils cuisinent ces deux plantes ensemble pendant des heures et des heures. C'est énormément de travail aussi pour aller les cueillir, les récolter. Souvent, on ne se rend pas compte en fait de combien il y a de travail derrière la production de cette boisson. Et comment est-ce qu'ils ont découvert que c'était l'association de ces deux? Donc moi, j'ai souvent posé la question à des amis indigènes. Et une réponse, c'est que vu qu'ils sont en connexion spirituelle avec les plantes sont les dépositaires de beaucoup de connaissances ancestrales dans leur ADN. Les plantes sont sur Terre depuis bien plus longtemps que nous. Et pour eux, elles sont conscientes. Elles ont une intelligence qui n'est pas la même que la nôtre, mais avec laquelle on peut communiquer. Et donc, on aurait communiqué, elles auraient communiqué à certains chamans de la forêt quelles plantes il faut utiliser pour guérir telle maladie. Et c'était pareil pour l'ayahuasca. Ils ont reçu l'information qu'il fallait prendre cette plante-là avec cette liane-là pour obtenir l'ayahuasca.
5: Parce que si on prend, donc l'ayahuasca, c'est donc une combinaison de deux plantes, hein, une liane et deux feuilles, mais si on n'ingère que l'une des deux, on n'a pas les effets psychotropes.
6: C'est ça. C'est ça la magie de cette combinaison. C'est que dans la chacruna, donc la feuille, il y a la molécule de la diméthyltryptamine, la DMT, qui est la molécule psychoactive. Mais si on ingère uniquement celle-là, le système digestif va digérer et casser la molécule avant qu'elle ne arrive dans les intestins où elle serait absorbée. Alors que la liane, elle contient un enzyme qui va neutraliser ce qu'on a dans l'estomac qui détruirait cette DMT. Donc d'abord, donc ensemble en fait, eh bien, la liane permet à la DMT de passer l'estomac et d'ensuite être absorbée par les intestins.
5: Donc ce qui est assez fascinant, c'est d'imaginer que finalement les recettes viennent des plantes elles-mêmes. Ce seraient les plantes qui auraient transmis à l'homme, bah tiens, mange-nous de cette manière-là, avec ces quantités-là, et ça permettra d'avoir telle et telle action sur ton corps ou sur ton esprit.
6: Oui, c'est ça. Et c'est ça aussi vraiment un des aspects tellement fascinants et précieux que l'on trouve chez les peuples indigènes d'Amazonie, c'est cette connexion qu'ils ont avec la nature et ces connaissances qu'ils ont du monde naturel et des plantes et aussi des animaux, ce qui remonte à des milliers d'années. Donc c'est aussi un intérêt évidemment pour les entreprises pharmaceutiques de chez nous qui sont bien au courant que presque toutes les molécules qu'eux utilisent proviennent des plantes. Alors il y a aussi pour les peuples d'Amazonie un danger d'être victime du biopiratage. C'est-à-dire qu'il y a des entreprises qui viennent sous couvert récolter des informations, qu'on leur dise quelles plantes soignent quoi. Ensuite, ils vont ramener ces plantes au laboratoire, en extraire la molécule active, et puis vendre ça et faire du profit. Donc c'est aussi un défi pour les peuples indigènes de cesser de se faire en fait, voler leurs connaissances.
5: Mais une autre problématique aussi que je peux imaginer, c'est tout ce qui est appropriation culturelle. Parce que là, on parle d'une plante qui pousse en Amazonie, qui a communiqué avec un peuple. Et aujourd'hui, on le retrouve partout sur la surface de la Terre. Il y a une sorte d'engouement croissant pour prendre de l'ayahuasca ici en Europe. Donc, quelle est la perception des peuples, des Puyanawa par exemple, sur l'envie des Occidentaux de consommer la plante, alors que finalement, culturellement, c'est très éloigné de leur biotope et de leur origine.
6: Oui, absolument. Cela fait depuis les années 80 que certains peuples d'Amazonie ont reçu l'information qu'il était temps d'ouvrir la médecine à l'Occident. Avant cela, ils la gardaient précieusement pour eux. Et d'ailleurs, c'était que le chaman qui consommait la médecine quand il devait faire des guérisons, aider des personnes à se guérir. Ensuite, ils ont ouvert ça aux autres membres de leur peuple. Et maintenant, ils l'ont amené jusqu'à chez nous. Alors, ils sont très en connexion, ces peuples-là, avec l'esprit de la terre mère, que l'on peut appeler Pachamama, qui aujourd'hui, évidemment, est en souffrance à cause de nos actions. Et l'idée est que ces peuples d'Amazonie peuvent aider les peuples occidentaux à reconnecter avec la nature, à retrouver le respect, à retrouver la santé psychologique aussi, à se reconnecter à leur cœur. Et donc que c'est pour le bien commun, c'est vraiment pour le bien de la planète entière qu'ils nous font ce cadeau de nous partager leur médecine.
5: Ok. Et pour en revenir à cette médecine, donc voilà, quand on va faire une cérémonie d'ayahuasca, est-ce que c'est quelque chose qu'on a besoin de répéter pour pouvoir accéder à ces niveaux de conscience subtils, différents ou supérieurs? Ou est-ce qu'une prise suffit et après on peut très bien, de manière organique, arriver à obtenir les mêmes connexions, les mêmes, la,

0: elle est régulière parce qu'ils en ont besoin pour se connecter à leurs ancêtres et pour continuer leurs apprentissages. Parce qu'ils savent que la connaissance, elle n'a pas de fin. Il y a tellement à découvrir, tellement à comprendre dans la nature que ça fait partie de leur vie.
1: C'est une culture orale alors, il n'y a pas forcément d'écrit laissé par les anciens ?
0: La langue Puyanawa, effectivement, n'était pas écrite quand elle a été malheureusement détruite par les colons. Mais aujourd'hui, elle est écrite. Donc, ils se servent de l'alphabet latin pour écrire leur langue. Et ils ont une forte envie maintenant d'archiver leurs connaissances, d'écrire des livres et ainsi de ne plus avoir ce risque de perdre leur culture à l'avenir.
1: Et Amataï, peut-être pour terminer, si tu devais transmettre un des messages qui te paraît pour toi important, un des Puyanawa à l'Occident, ce serait quoi ?
0: Alors bon, je ne suis pas leur porte-parole, mais ce que j'ai pu comprendre de leur message, c'est vraiment que nous avons besoin de la forêt. Sans la forêt, eux, ils ne peuvent pas vivre. Mais ils nous expliquent que sans la forêt, nous ne pouvons pas survivre non plus. Donc l'important, c'est la préservation et c'est de planter des arbres. Un de leurs messages, c'est où que vous soyez sur Terre, vous pouvez planter un arbre. Et donc, eux, ils ont beaucoup de plaisir à planter un arbre parce qu'ils le voient croître, ils vont l'arroser, ils vont s'en occuper. Ce sont souvent des arbres fruitiers, ils vont pouvoir en manger le fruit. Et c'est quelque chose que nous pouvons faire aussi chez nous. On peut planter un arbre, fruitier ou pas, et le voir grandir et il nous accompagne et nous l'accompagnons aussi. Donc eux, ils nous disent, aidez-nous à planter des arbres chez nous, dans les zones qui ont déjà été déboisées. Et aussi chez vous, prenez le plaisir et retrouvez cette joie qu'il y a à planter un arbre pour l'avenir.
1: Une sorte de retour à l'essentiel. Merci, merci à toi Amataï.
0: Merci, merci à toi pour cette interview. Comme ils disent en Puyanawa, Iskawa, ça veut dire merci.
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1: Il est 16h.
2: Bonjour à tous, à la une de l'actualité, 61 départements sont toujours placés en vigilance rouge canicule. Conséquence, de nombreux événements sont annulés, c'est le cas de la Marche des Fiertés, du festival Solidays ou encore du concert d'Orelsan prévu ce soir. Le préfet de police de Paris a pris un arrêté pour interdire la consommation d'alcool sur la voie publique. Le ministre de l'Intérieur, Laurent Nunez, recommande à tous les préfets de prendre le même arrêté. Et du côté des secours, c'est aussi la surchauffe. Le CHU de Rennes et le SAMU d'Ille-et-Vilaine parlent d'un nombre record d'appels et d'interventions. Et sachez que depuis le début de l'épisode de forte chaleur, 55 personnes sont mortes par noyade. Le bilan du double séisme s'alourdit au Venezuela. Au moins 589 personnes et près de 3000 blessés, selon les autorités. Les secours poursuivent les recherches dans les décombres pour tenter de retrouver des survivants. La France va envoyer 85 secouristes sur place et plusieurs pays ont annoncé l'envoi d'aide internationale. La Commission européenne ouvre une enquête contre le laboratoire français Sanofi. Bruxelles le soupçonne d'avoir entravé la concurrence sur le marché des vaccins antigrippaux. Le groupe conteste toute irrégularité. En cas de confirmation, il risque une lourde amende pour abus de position dominante. Il fait chaud, du coup dans l'assiette on recherche des produits frais et juteux. Les fruits par exemple, ça cartonne. Reportage sur un marché de Mylène Desbac.
3: Sur les marchés, il y a des fruits en particulier qui cartonnent.
4: C'est surtout les pêches, les nectarines, le melon, pastèque. Moi, je viens de rentrer de vacances, j'étais à Djerba. Qu'est-ce qu'il y avait comme pastèque? Et les gens, qu'est-ce qu'ils en mangent? Ils prennent pastèque, melon, c'est fou, ouais.
5: Pêche, des brugnons, la pastèque, il y en a.
3: Rémi, maraîcher depuis quelques années, peut le constater.
6: La pêche, ça y est, c'est très très bon. Les gens en prennent, ils en reprennent. Le melon. Il y a les nouvelles modes avec les plats à base de pastèque. Là. Pastèque, melon, feta, j'ai vu. Ça, beaucoup les gens ils commencent à faire ça. C'est sûr que fruits, légumes, ça cartonne toujours. Hein.
3: Les réseaux sociaux poussent aussi à la consommation avec des plats comme par exemple des burgers à la pastèque ou encore des salades aux abricots burrata.
2: Et les ventes de melons ont progressé de 50% depuis le début de la canicule. Les distributeurs alertent notamment sur le risque de pénurie de melons dans les prochaines semaines. Et puis en foot, l'équipe de France joue son dernier match de poule ce soir. Ce sera face à la Norvège. Un match à suivre à partir de 21h. Voilà pour l'actualité. Bon après-midi à tous.
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10: Bonjour à toutes et à tous et bienvenue dans ce nouveau numéro du Regard de l'Hebdo, votre rendez-vous avec l'actualité locale. Pour décrypter les sujets qui ont marqué la semaine dans les Boutières et les environs, je retrouve comme chaque semaine Cyril Ambre, journaliste à l'Hebdo d'Ardèche. Bonjour Cyril et merci d'être avec moi au micro.
11: Bonjour Sarah et bonjour à toute l'équipe de RDB. C'est avec grand plaisir que nous entamons notre première édition complètement estivale.
10: Et on le sent avec cette chaleur écrasante, justement pour ouvrir ce numéro direction Rouens où le festival Aluna s'apprête à accueillir des milliers de festivaliers. Mais cette édition débute sous une chaleur particulièrement intense et face aux températures caniculaires annoncées cette semaine, parce qu'on n'arrête pas d'en parler dans tous les médias, les organisateurs ont renforcé les dispositifs de prévention et de sécurité afin d'assurer le bon déroulement de l'événement. Un défi de taille, et je pense que Cyril, tu reviens cette semaine dans l'hebdo sur les mesures mises en place et les enjeux que représente cette vague de chaleur pour le festival.
11: Alors effectivement, on fait la une là-dessus. Je vous invite à lire l'article de mon collègue Frédéric Coutisson à ce sujet. Aluna, c'est quand même pas la première fois. Chaque année, c'est un festival de renom qui se présente à la fin du mois de juin et qui a l'habitude de lutter contre les premières grosses chaleurs. Alors, c'est pas chaque année qu'on se retrouve en canicule à la fin du mois de juin, En l'occurrence, la préfecture de l'Ardèche a prononcé il y a quelques jours déjà le placement de l'Ardèche en vigilance orange canicule. À l'heure où cette émission est diffusée, nous sommes en vigilance orange canicule, en espérant qu'entre-temps, nous ne passions pas en vigilance rouge. A priori, d'après les indicateurs météo, c'est pas on va prévu. Plutôt vers une baisse des températures à partir de dimanche. En tout état de cause, il sera terminé dimanche ce festival, puisqu'il a lieu du jeudi 25 au samedi 27, trois jours d'affilée. On a l'habitude de toute façon de gérer cette situation-là de grande chaleur parce que c'est le sud Ardèche, parce que c'est la fin du mois de juin et parce que c'est une grosse affluence de spectateurs et qui savent faire. Alors il y a, j'irai pas forcément plus cette année de dispositifs pour lutter contre la chaleur. Il y a une vigilance beaucoup plus importante, notamment en ce qui concerne la régulation des alcools forts, parce qu'on sait que c'est pas vraiment la chose à faire que de boire déjà lorsqu'il y a la foule, mais en plus lorsqu'il y a la chaleur de l'alcool comme ça. Il y aura l'autorisation exceptionnelle, en revanche cette année, de distribuer des gourdes d'eau, puisqu'on sait que pour des raisons de sécurité, mais là, autre que la question de la canicule, on interdit aux festivaliers de venir avec des objets qui pourraient être susceptibles d'être jetés sur la scène. Là, cette fois-ci, il y aura une dérogation particulière puisque chaque participant pourra venir avec un peu d'eau.
10: Donc, ça prend.
11: Par ailleurs, il y a des arrosages qui seront permis également par des encadrants du festival qui viendront balancer des jets d'eau sur les personnes, les rafraîchir régulièrement. Bref, enfin, il y a un certain nombre de dispositifs nouveaux qui se mettent en place avec un renfort aussi des agents de sécurité sur le site, qui, je rappelle, est un site en plein air. Donc, on n'est pas non plus dans une salle fermée. On est quand même dans un endroit où il y a l'air qui circule.
10: Bon, en espérant que tout le monde a bien entendu donc ces mesures quand même à prendre en cas donc de présence sur le festival. Donc, amener de l'eau, on peut amener nos propres gourdes, la crème solaire, bien entendu, un peu de vigilance sur la consommation d'alcool et surtout la bonne humeur. On est tout à fait d'accord.
11: Oui, à Luna, c'est toujours le cas chaque année.
10: Ouais, c'est ça, c'est rendez-vous musical incontournable de l'été ardéchois. Après cette chaleur et effervescence de ce grand festival, changement complet d'ambiance, direction cette fois le village de Désagne, où la prochaine soirée pleine lune est prévue le 30 juin. Toutes les infos sont à retrouver sur la page 11, mais déjà, Cyril, est-ce que tu peux nous en dire plus sur cette soirée insolite de pleine lune?
11: Oui, insolite, c'est le mot. Nous avons d'ailleurs titré une soirée de la pleine lune divinatoire. Il va y avoir en effet de la divination. Alors dit autrement, quelqu'un va deviner votre avenir. Et ce quelqu'un, c'est Aurélien Kraft, qui a un pouvoir extraordinaire, qui est celui de lire les cartes. Et c'est un homme de 35 ans qui a un parcours très particulier parce que il était plutôt au départ dans la mode et il est venu ensuite dans le spectacle et en particulier dans le spectacle un peu magique de la divination par les cartes de tarot. Donc il va vous tirer les cartes en fait tout simplement. Ça c'est quelque chose d'un peu particulier qui n'avait pas été fait jusqu'à présent dans le village de Désagne. Rendez-vous c'est mardi 30 juin à 20h. Je vous invite au plus de précision à lire l'article en page 11 dans l'hebdo de l'Ardèche.
10: Très chouette. De toute façon, les soirées pleine lune sont toujours très chouettes à Désagne. Avec l'arrivée de l'été, les animations se multiplient dans les communes du territoire et le Chelard n'en fait pas exception. Concerts, spectacles, marchés nocturnes, événements en plein air vont rythmer les prochaines semaines. Qu'est-ce qui attend, Cyril, des habitants et des visiteurs pendant cette nouvelle saison estivale qui se prépare?
11: Alors, beaucoup de choses et peut-être plus que d'ordinaire. Il faut savoir que cette semaine, dans les Dollars d'Est, nous présentons sur une demi-page et un quart de page la saison qui est organisée par la municipalité du Chelard. Et cette saison, elle se découpe en deux sites. Il y a le centre-ville du Chelard, avec en particulier un focus sur la place Saléon-Terra, qui est véritablement le lieu central de la vie culturelle et commerciale du Chelard, et les rues alentour. Et dans un deuxième temps, c'est pas rien parce que c'est un spot touristique et culturel qui prend de l'ampleur depuis des années. C'est tout ce qui va se passer en juillet-août en termes d'ateliers et en termes de visites au château de la Chaise. Mmh. Donc c'est deux choses, voilà, vraiment très très différentes. Et quand vous voyez la programmation, que ce soit au niveau du château ou au niveau de la place Saléantera et des rues alentours, ben quasiment du 1er juillet jusqu'au 31 août, tous les jours vous avez quelque chose. Donc ça, c'est assez exceptionnel parce que ça n'a pas toujours été le cas. C'était encore moins le cas en 2020-2021. Mais même avant les années Covid, on n'avait pas de saison culturelle aussi remplie pour plein de raisons. Alors là, je vais plus loin que ce qui est écrit dans les Dos de l'Ardèche, mais c'est simplement parce qu'on arrive à finaliser aujourd'hui toutes les dimensions du château de la Chaise. C'est-à-dire qu'il y avait une phase qui avait été simplement de remettre en état cette vieille bâtisse il y a quelques années. C'est fini maintenant, on rajoute chaque année des salles supplémentaires à la visite. Ça, c'est quasiment terminé à 90%. Mmh. Et depuis quelques années, ils ont décidé de créer de l'animation sur ce site. Et maintenant, ça fait quand même bien la troisième, quatrième année, en tout cas depuis la fin des années Covid, où on a des ateliers réguliers. Alors, je vais pas, puisque je parle du château de la Chaise, juste un petit exemple. Cette année, par exemple, en nouveauté, on va avoir des séances de tir à l'arc, mais à la façon médiévale, avec des combats par équipe. Et alors, rassurez-vous, les flèches, au bout des flèches, on va mettre des petites choses en mousse qui vont éviter les blessures.
10: Voilà, je pense que tu as dû le dire dans mes pensées, j'étais en train d'imaginer des scénarios.
11: on va pas donner de pain supplémentaire aux pompiers, ils en ont assez avec les incendies. Donc effectivement, ce seront des flèches avec des bouts en mousse, pas de souci. Simplement, ce simple exemple, mais il y a d'autres nouveautés. Oui. Ce simple exemple-là, c'est pour montrer que on innove chaque année dans les différents ateliers qui sont proposés au château, puisque l'année dernière, en fait, on était sur des combats à l'épée de chevalier. Mmh. Là, ce sont des archers. Juste pour donner ces simples exemples, je vous invite aussi, là encore, à lire l'article qui développe ce sujet dans les Bleus de l'Ardèche. Et puis, pour prendre cette fois-ci l'exemple de ce qui va se passer dans le centre-ville du Cheylard, il y en a plusieurs de choses. On va avoir notamment un feu d'artifice. Alors, vous allez me dire, feu d'artifice, 14 juillet, c'est courant.
10: Qu'est-ce qu'il y a de nouveau?
11: Présent, en fait, le feu d'artifice, il était tiré au lac, au lac des Collanges. Mmh. Alors, pourquoi on rapatrie le tirage de ce feu d'artifice au niveau de la place de la Guinguette? Tout simplement parce que les organisateurs s'étaient aperçus l'année dernière qu'une fois que le spectacle était terminé au lac, les gens rentraient chez eux. Donc, là, non, ce qu'ils vont faire, ils vont inciter les gens à venir à pied de la place de la Guinguette ou de l'avenue Saunier, parce qu'on pourra voir le feu d'artifice des deux endroits, jusqu'à la place Saléantera pour danser, puisqu'il y a un DJ qui a été convié là-dessus. C'est-à-dire qu'il y a une première partie, d'ailleurs, musicale. Le DJ va inviter ensuite les gens à se déplacer à la Guinguette ou à rester à l'avenue Saunier pour voir le feu d'artifice, et va réinviter les gens à revenir ensuite pour le bal du 14 juillet. Donc, c'est un peu l'innovation. Notre innovation, je vais pas toutes les citer, mais il y en a une autre. Et on va avoir une soirée spéciale Johnny Hallyday. Alors, j'y tiens, je ris beaucoup parce que à RDB, vous n'êtes pas sans savoir qu'il y a certains aficionados qui, tous les jours, passent en klaxonnant quasiment, ou en tout cas...
10: En klaxonnant, non, mais en faisant partager ou profiter toutes les personnes dans un périmètre assez large de la musique de Johnny ou Elvis, oui, effectivement, on entend...
11: C'est ça, on a du Johnny tous les jours au Cheylard par une petite voiture bien décorée, floquée aux effigies des deux chanteurs. Et ça va leur faire plaisir parce qu'il y a une soirée spéciale. Alors, je n'ai pas tout à fait la mémoire des chiffres, parce que je crois que c'est le 12 juillet, mais je ne suis pas sûr, à vérifier dans les Dos de l'Ardèche, qui se situera cette fois-ci donc, du côté de La Palisse, où on va avoir la compagnie Péricard, qui est une compagnie tournonnaise, très connue pour les reprises musicales, qui viendra réinterpréter les plus grands standards de l'idole des jeunes.
10: Trop bien, donc atelier au château d'Achèze, mais aussi, il y a aussi le festival, je crois que c'est pas le Festival de la Renaissance. Il y a une super interview avec donc des personnes concernées, Christophe Chambon ainsi que Brigitte Chagnac, qui déploie justement toutes les festivités estivales, mais aussi le programme au château au plus complet dans une interview qui a eu lieu le mois dernier. Mais bon, beaucoup de choses au château de la Chaise, aussi de quoi se restaurer une fois sur place. Les marchés nocturnes aussi, donc avec un concert qui suit chaque marché nocturne le vendredi soir. Et comme tu dis aussi, on a donc l'estival qui va avoir lieu le 7, 8, 9 août. Bon, beaucoup, beaucoup de choses. Et bien sûr,
11: alors, je ne parle pas de l'estival parce qu'il fera l'objet d'articles spécifiques plus tard. Et il n'est pas organisé, alors petite nuance, il n'est pas organisé par la ville du Cheylard, mais la communauté de communes. Okay. Et je ne parle pas non plus des escales estivales qui, elles, sont organisées par l'office de tourisme. Je ne parle pas non plus des animations de l'Arche des Métiers. Ce qui fait que, en fait, quand je dis qu'on peut
10: Mars,
11: faire une chose par jour, en fait, on peut faire plusieurs choses tous les jours du 1er juillet jusqu'au 31.
10: Exactement. Voilà. Donc, programme à retrouver sur la page 15 de l'hebdo cette semaine. Après les rendez-vous festifs, les animations estivales donc du Cheylard, place à un sujet qui ne laisse pas indifférent, surtout les cyclistes, direction Charmes-sur-Rhône, où tu vas nous parler de la guinguette, Cyril.
11: Ben, la guinguette est là, mais pas le camping. Alors, la conséquence de ça, c'est que ça fait pleurer les cyclistes. Je m'explique. La guinguette, elle est située en fait au bord de la Via Rhôna. La Via Rhôna, elle voit défiler un certain nombre de cyclistes. Certains ensuite bifurquent sur la vallée de Derieux pour partir un peu plus haut sur la Dolce Via et venir nous faire un petit coucou au Cheylard, ou bien redescendre en direction de la mer Méditerranée. En tout état de cause, les uns et les autres avaient l'habitude, une fois leur bonne journée de vélo, de se reposer, de planter leur tente au camping de Charmes-sur-Rhône. Et juste avant, faire un petit casse-croûte, la guinguette de Charmes-sur-Rhône. Alors, ils sont accueillis en souriant par Michael Maisonneuve à la guinguette, qui leur dit, écoutez, c'est super, vous pouvez manger, mais vous pouvez pas dormir. Alors, ils pleurent. Pourquoi? Parce que le camping a été fermé, et fermé sur décision de la municipalité. C'est un camping municipal, tout simplement parce que 85 000 euros de déficit, ça, c'était pas possible à tenir. Donc, dans l'attente d'une solution, la mairie a préféré fermer au moins provisoirement le camping, mais elle laisse à disposition des cyclistes la guinguette qui, elle, fonctionnera tout l'été. Donc, on y trouvera à boire, on y trouvera à grignoter, comme d'habitude.
10: Et une oreille pour écouter et se plaindre.
11: Voilà, c'est un peu ce qui se passe. Donc, les cyclistes sont obligés de repartir en selle pour faire un certain nombre de kilomètres supplémentaires et trouver un camping qui pourrait les accueillir.
10: Et juste par curiosité personnelle, je ne fais ni de vélo sur ces voies-là, ni camping à Charmes, mais si on a envie de... Où est le camping le plus proche, en fait, après? Quelles sont les solutions d'hébergement que ces cyclistes trouvent? Est-ce qu'ils peuvent en parler à la municipalité? Quelles sont les solutions, en fait, à propos?
11: Alors, le plus proche, c'est le camping à la ferme de Livron. Okay. Donc, il faut quand même encore pédaler un moment.
10: Oui.
11: Il y a bien 15 kilomètres entre Charmes et Livron. Donc, quand vous avez fait votre journée de 80 kilomètres, vous n'avez pas forcément envie de repartir sur 20% supplémentaire à peu près. Donc, du coup, c'est ce que Michael Maisonneuve leur explique. Après, c'est vrai que c'était pour eux un point d'étape intéressant parce que Charmes-sur-Rhône, c'était déjà un peu un carrefour. Mmh. Ça permettait d'une part de repartir ensuite direction de la Drôme ou de descendre en direction du sud ou de bifurquer sur le centre Ardèche par la vallée de l'Erieux par la suite. C'était un site stratégique très prisé par les gens qui font du vélo. Maintenant, c'est comme ça, c'est provisoire. On a donné l'information comme quoi ils peuvent manger mais pas dormir là. Après, c'est aussi la mairie qui communique ou qui communique pas là-dessus. Voilà.
10: Affaire à suivre pour ces cyclistes. Ces cyclistes. Bon, merci Cyril pour ce petit tour sur quelques actualités locales qui ont marqué l'hebdo de cette fin juin. Si vous avez manqué cette émission, vous pourrez la retrouver en rediffusion ce samedi à 8h et dès lundi prochain en podcast sur rdbfm.com. Excellent week-end à tous et à vendredi prochain sur RDB pour la dernière émission du Regard de l'Hebdo avant septembre prochain.
11: À vendredi prochain et merci à toute l'équipe.
10: Merci à toi Cyril.
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0: verte et du concours de pétanque organisé par le Tennis Pickleball Club du Pays de la Mast. Renseignements au 06 44 29 39 91 ou la page Facebook Tennis Club du Pays de la Mast. Journée pétanque, 12 euros la doublette, inscription à 10h30, buvette et petite restauration sur place, mini kermesse, karaoké plein air gratuit, découvert du tennis et pickleball. Le 49e Festival de la Chabriole, c'est les 18 et 19 juillet à Saint-Michel-de-Chabrianou. Samedi, une belle soirée de concerts avec Picon Mon Amour, L'Aïegro, La Phase et Stand Height Patrol DJ Set. Dimanche, la fête au village avec diverses animations, un concours de pétanque, des spectacles mêlant art de la rue, poésie et humour, dont The Horseman de la compagnie Les Goulus. Et enfin, la traditionnelle bombine en musique. La Chabriole, c'est le 17 et 18 juillet. Billets en vente exclusivement sur Hello Asso.
1: Les pontonniers de la Basse-Ville organisent leur repas dansant samedi 4 juillet à partir de 19h sur la place des Tanneurs au Chélard. Ambiance musicale avec Cathy Rocon. L'inscription pour le repas est obligatoire avant le 26 juin. Repas ouvert à tous, mais le nombre de repas étant limité, merci de vous inscrire au 04 75 29 34 05 ou au 06 77 40 82 59.

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1: Dans le cadre de ces actions, le CDAD de l'Ardèche propose plusieurs permanences de consultation juridique gratuites et ouvertes à toutes et tous. 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Les élèves de l'atelier théâtre Impro Plateau et la compagnie La Boudeuse, en partenariat avec le centre socioculturel L'Odyssée, sont heureux de vous inviter à leur spectacle de fin d'année, Cabaret Impro, samedi 27 juin à 20h et dimanche 28 juin à 17h à la salle des arts et des cultures de Saint-Agrève. Entrée libre, chapeau à la sortie, verre de l'amitié pour prolonger la soirée, ils ont mis strass des paillettes pour la fête et sont prêts à vous régaler d'inventivité sur les thèmes que vous allez donner. La ludothèque Art des Jeux installera ses différents espaces de jeux libres adaptés à tous les âges à la salle du lac de Vernon en Vivarais ce mardi de 17h à 19h. Près de jeux, coin bébé, jeux d'imitation, jeux d'assemblage et jeux de société seront au rendez-vous. Plus d'infos sur le site www.artdesjeux.com ou au 07 69 70 11 57. À la ludothèque, les enfants sont sous la responsabilité de leurs parents ou d'un adulte référent. Action portée par l'association de la maison de santé pluridisciplinaire du pays de Vernon. Les élèves de l'atelier théâtre Impro Plateau et la compagnie La Boudeuse, en partenariat avec le centre socioculturel L'Odyssée, sont heureux de vous inviter à leur spectacle de fin d'année, Cabaret Impro, samedi 27 juin à 20h et dimanche 28 juin à 17h à la salle des arts et des cultures de Saint-Agrève. Entrée libre, chapeau à la sortie, verre de l'amitié pour prolonger la soirée, ils ont mis strass des paillettes pour la fête et sont prêts à vous régaler d'inventivité sur les thèmes que vous allez donner.
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1: Il est 17h.
2: Bonjour à tous, à la une de l'actualité, 61 départements sont toujours placés en vigilance rouge canicule. Conséquence, de nombreux événements sont annulés, c'est le cas de la Marche des Fiertés, du festival Solidays ou encore du concert d'Orelsan prévu ce soir. Le préfet de police de Paris a pris un arrêté pour interdire la consommation d'alcool sur la voie publique. Le ministre de l'Intérieur, Laurent Nunez, recommande à tous les préfets de prendre le même arrêté. Et du côté des secours, c'est aussi la surchauffe. Le CHU de Rennes et le SAMU d'Ille-et-Vilaine parlent d'un nombre record d'appels et d'interventions. Et sachez que depuis le début de l'épisode de forte chaleur, 55 personnes sont mortes par noyade. Le bilan du double séisme s'alourdit au Venezuela. Au moins 589 personnes et près de 3000 blessés selon les autorités. Les secours poursuivent les recherches dans les décombres pour tenter de retrouver des survivants. La France va envoyer 85 secouristes sur place et plusieurs pays ont annoncé l'envoi d'aide internationale. La Commission européenne ouvre une enquête contre le laboratoire français Sanofi. Bruxelles le soupçonne d'avoir entravé la concurrence sur le marché des vaccins antigrippaux. Le groupe conteste toute irrégularité. En cas de confirmation, il risque une lourde amende pour abus de position dominante. Il fait chaud, du coup dans l'assiette on recherche des produits frais et juteux. Les fruits par exemple, ça cartonne. Reportage sur un marché de Myline Desbac.
3: Sur les marchés, il y a des fruits en particulier qui cartonnent.
4: C'est surtout les pêches, les nectarines, le melon, pastèque. Moi, je viens de rentrer de vacances, j'étais à Djerba. Qu'est-ce qu'il y avait comme pastèque et les gens, qu'est-ce qu'ils en mangent? Ils prennent pastèque, melon, c'est fou. Ouais, ouais.
5: Pêche, des brugnons, la pastèque, il y en a. Hein.
3: Rémi, maraîcher depuis quelques années, peut le constater.
6: La pêche, ça y est, c'est très très bon. Les gens en prennent, ils en reprennent. Le melon. Il y a les nouvelles modes avec les plats à base de pastèque. Là. Pastèque, melon, feta, j'ai vu. Ça, beaucoup les gens ils commencent à faire ça. C'est sûr que fruits, légumes, ça cartonne toujours. Hein.
3: Les réseaux sociaux poussent aussi à la consommation avec des plats comme par exemple des burgers à la pastèque ou encore des salades aux abricots burrata.
2: Et les ventes de melons ont progressé de 50% depuis le début de la canicule. Les distributeurs alertent notamment sur le risque de pénurie de melons dans les prochaines semaines. Et puis en foot, l'équipe de France joue son dernier match de poule ce soir. Ce sera face à la Norvège. Un match à suivre à partir de 21h. Voilà pour l'actualité. Bon après-midi à tous.
7: 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Dédicace à Adrien.
8: La commune de Dunières-sur-Eyrieux organise son traditionnel porcelet cuit au feu de bois samedi 27 juin à partir de 19h30, place de la salle des fêtes. Au menu, porcelet cuit au feu de bois, poêlé de délicatesse de Dunières, fromage et tarte de fruits de saison. Tarif 18€ par adulte et 8€ par enfant de moins de 10 ans. 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
1: Il est 18h.
2: Bonsoir à tous, à la une de l'actualité, la vigilance rouge canicule commence lentement à reculer en France. 11 départements de l'Ouest vont basculer en vigilance orange dès ce soir, mais 50 restent encore concernés pour la journée de samedi. Les autorités appellent à la prudence alors que les fortes chaleurs continuent de peser sur les hôpitaux et les services de secours. On attend encore des températures autour de 40 degrés demain. En parallèle, la Ligue nationale de rugby met en place un dispositif exceptionnel pour la finale de Top 14 samedi soir au Stade de France. Vente d'alcool interdite autour et dans l'enceinte du stade. Rampe à eau en libre accès et ouverture avancée des portes pour limiter les risques liés à la chaleur. À Marseille, un bébé de 18 mois est en état de mort cérébrale après avoir été retrouvé inconscient dans une voiture. Selon les premiers éléments, l'enfant aurait été oublié dans le véhicule par un de ses parents. Une enquête est ouverte pour déterminer les circonstances exactes de ce drame. Le train confirme son succès en France. La fréquentation progresse de 4% en 2025 et atteint un niveau record pour la quatrième année consécutive. Dans le même temps, les prix restent globalement stables, à l'exception de Ouigo, en hausse de 30% depuis 2019. Le procès en appel de Stéphane Plaza s'est ouvert aujourd'hui à Paris. Condamné en première instance à un an de prison avec sursis, l'ancien animateur et agent immobilier est rejugé pour des violences commises entre 2018 et 2022 sur une ancienne compagne. L'audience doit durer jusqu'au 1er juillet. Le pape Léon XIV est attendu en France au mois de septembre. Il célébrera une messe géante à Paris le 26 septembre sur la place de la Concorde et les Champs-Élysées. Un rassemblement qui pourrait réunir jusqu'à 500 000 personnes. Des rencontres avec les jeunes sont également prévues au Stade de France avant un déplacement à Lourdes puis à Metz. Enfin en foot, l'équipe de France joue ce soir son troisième match de poule face à la Norvège. L'enjeu de ce soir, c'est terminer soit à la première, soit à la seconde place du groupe. Aurélien Tchouaméni a déjà une envie, celle de terminer premier.
3: Déjà un mois de voyage, parce qu'on sait qu'en finissant deuxième du groupe, il y aura beaucoup plus de périples à faire. Mais au-delà de ça, en tant qu'équipe de France, on se doit de gagner tous les matchs et ça veut dire qu'on se doit de finir premier de ce groupe-là. Après, comme je l'ai dit, qu'on joue la Norvège, l'Irak ou le Sénégal, notre objectif principal est de gagner le match et on sait que si on fait les choses bien et qu'on gagne le match, on sera dans une bonne position pour la suite.
2: France-Norvège, c'est ce soir à 21h sur M6. Voilà pour l'actualité, bonne fin de journée à tous.
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1: Il est 19h.
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1: Il est 20h.
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0: Hey hey, salut à vous amis rockeuses, amis rockeurs, soyez les bienvenus dans cette nouvelle édition de Rock à la Casbah que nous venons d'ouvrir, édition 931, que nous venons d'ouvrir avec Ice Age et le morceau Lifetime, extrait de leur album The Love of Grace and the Hereafter, qui est sorti eh bien, il y a peu de temps sur le label Mexican Summer et Intégral. Ce sera donc le disque vedette de cette émission pour laquelle nous sommes eh bien, deux dans le studio. Salut Raph.
1: Ouais, mais les meilleurs sont là, les meilleurs,
0: ouais, c'est
1: toujours.
0: Ça, toujours les meilleurs et les plus modestes. Évidemment, bien
1: oui,
0: sûr,
1: et
0: ça va avec.
1: Jamais mauvaise foi non plus.
0: Non, bah non, évidemment.
1: On salue quand même
0: nos amis, bah oui, qui parfois amènent un peu de bonne musique aussi. Ça leur arrive. Pas très souvent quand même. Hein. Ouais. Olivier et Julien, pour ne pas les nommer, on retrouvera notre ami Bruno depuis sa boutique Danger House en milieu d'émission avec sa sélection hebdomadaire. Et quant à nous, eh bien, moi je suis venue avec le disque vedette de cette émission qui avait été aussi suggéré par Julien parce qu'il avait écouté, je pense qu'il avait beaucoup aimé. Et puis, Raph, t'as amené des morceaux aussi, t'avais plein de morceaux.
1: Ouais, j'avais plein de morceaux, mais surtout par rapport à la semaine dernière, on était un peu mou, un peu folk, un peu indie, mais c'était une super émission quand même, hein, la semaine dernière,
0: on est comme ça,
1: 930. Nous. Celle-ci, moi j'ai choisi des trucs qui allaient attaquer un petit peu plus, ça va vous faire un petit peu mal aux oreilles, il y a un peu de fuzz, il y a un peu de beat bien énervé, bien vénère. Je pense que si vous enchaînez la 930 et la 931 d'affilée, ça va vous faire drôle.
0: Vous allez vous demander si c'est bien la même émission. Quant à moi, eh ben, j'avais mis pas mal de trucs de côté, parce que j'étais pas là la semaine dernière. Je suis allée fouiner un peu dans les internets, et puis j'ai trouvé aussi des trucs un peu bizarres, un peu hybrides, on va dire, et puis d'autres trucs qui vont bien dans le même sens que les tiens, qui tapent bien. Je vous propose d'ailleurs de commencer avec Lip Critic. C'est un groupe que je connaissais pas, c'est un groupe de New York en fait, qui existe depuis quelques années, pas si longtemps après tout. Ça a l'air d'être des mecs qui se prennent pas hyper au sérieux, et ça j'aime bien. Lip Critic, en fait, ils ont choisi ce nom parce que c'est un peu dadaesque et que bon, ça n'a pas vraiment de sens de se dire les critiques d'élèves. Bref. Et j'ai beaucoup aimé ce morceau. On va écouter le morceau qui s'appelle Talon. C'est extrait de leur album qui s'appelle Theft World et c'est sorti chez Partisan Records. Et il y a deux batteries dans ce groupe.

0: Alors juste avant qu'on passe à la suite, en fait, Lip Critic, cet album, ils l'ont fait suite, en fait, ça a été inspiré par une anecdote qui leur est arrivée. C'est un fan, en fait, qui a volé l'identité d'un des membres de ce groupe et qui envoyait des messages secrets, tout ça, et en fait... Ça les a inspirés pour ce second album et voilà, c'est quand même un peu foufou. Et pour faire la promotion de cet album, en fait, ils ont fait une série de concerts dans des lieux complètement improbables, genre un endroit où on a une laverie automatique, dans une cave ou sur un ring de boxe. Voilà, donc quand je vous disais qu'ils se prennent pas au sérieux, bah ils se prennent pas au sérieux. Voilà, Lip Critic, super découverte chez Partisan Records. On enchaîne avec John.
1: Ouais, alors c'est pas une découverte, mais c'est un groupe, c'est un mec que moi j'adore. Ouais. En fait, j'adore musicalement ce qu'il fait depuis des années. C'est John Spencer, le légendaire rocker new-yorkais. Donc voilà, Lip Critic sont new-yorkais, on reste à New York. Et donc cette fois-ci, John Spencer arrive avec une nouvelle formation, un nouvel album, Songs of Personal Loss and Protest. Et donc après le Blues Explosion, après Heavy Trash et Matt Vertare avec Boss Hogg, les Hitmakers ont encore Pussy Galore, cette fois-ci, John Spencer sort un album sous son nom seul. Mais il est quand même entouré d'une belle session rythmique, puisque c'est la session rythmique de Bobby Lees, les Bobby Lees qui est derrière lui. D'ailleurs, il sera en concert à partir au mois de juillet là, en France, là, pour ceux qui veulent aller le voir. Donc cet album, il fait suite à Sick of Being Sick, qui était paru en 2024 aussi chez Bonzat Records. Et là, on est toujours un petit peu sur la même approche, c'est toujours incendiaire, il y a toujours des sons fuzz, il y a toujours des cassures rythmiques dans tous les sens, et on est toujours dans du blues déglingué, il y a toujours cette énergie punk, et il y a ce côté garage qui ressort, et cette voix toujours scandée quand même, il est pas trop dans le chant, John Spencer, il est plutôt dans il scande, quoi, voilà. Et moi, ça me touche toujours autant. On écoute Vermin Attack.

0: Ah bah John Spencer, hein, fidèle au poste.
1: Ouais, ça change pas trop quand même. J'avoue, ça change pas trop, mais moi j'aime bien.
0: Ah bah écoute, quand on aime quelque chose, voilà.
1: Ouais. J'aime bien ce côté complètement cassé, complètement oui. déstructuré, bah oui. et toujours comme ça. Bah, je trouve qu'il a toujours cette hargne et ce côté rentre dedans, alors que ouais, le monsieur il est né en 1965 quand même, il commence à avoir un petit peu,
0: bah ouais.
1: de bouteille quoi.
0: Bah ouais, écoute. Hein.
1: Et on va partir avec un autre artiste qui lui est beaucoup plus jeune. Et qui...
0: on parle de l'âge maintenant.
1: Et qui c'est un jeune artiste néerlandais. Alors on dirait Zep en France, mais peut-être Zip.
0: Ouais,
1: et c'est vraiment un mec qui bouscule les codes. Et bon, il a baigné dans la musique live puisque son père était leader d'un groupe rock alternatif néerlandais. Il semblerait très connu. Moi, j'avoue, je connaissais pas du tout Evan Katoen. Katoen, je sais pas comment.
0: Quoi, tu le connais pas ?
1: Non, je ne connais pas ce groupe néerlandais alternatif des années 90 ou 70. Non,
0: je pense que loupé, Bingo, il le connaît, tu vois.
1: J'ai loupé cette scène-là.
0: Ouais.
1: En tout cas, voilà, il a toujours, il a grandi autour de la musique live. Il a été au conservatoire, batteur, et puis là, il est un petit peu multi-instrumentiste. Il a été bien sûr au conservatoire et il tourne autour de la culture skate, la culture mode, mais aussi du côté hip-hop, musique électro. Et il y a vraiment un truc assez avant-gardiste dans ce qu'il propose.
0: Il est fréquentable, cet enfant.
1: Ouais, il a l'air bien, bien barré quand même. Il a aussi produit pas mal de concerts immersifs en 360 degrés. Et il a quoi. Moi, il m'a interpellé là sur le titre que je vais vous passer, où j'ai trouvé ça hyper rebelle, à la fois mélangeant ce côté hip-hop, hein, que cette énergie, il y a des sons saturés, les basses, elles sont énormes. Si ça sature, c'est normal, ne vous inquiétez pas. Et voilà. Et je vais aller un peu plus découvrir ce EP qui vient de sortir. Il n'y a pas très longtemps. Donc l'EP s'intitule No Enemies. Le titre que l'on va écouter, c'est le même titre. C'est sorti sur deux labels, WhatsApp, donc je pense que c'est le sien.
0: C'est son label.
1: Et sur Pulse Records. Voilà, tu vas voir ça. Je pense que tu ne connais pas, mais ça va te plaire. Et tu vas en avoir. Ça te met une petite claque à mon
0: avis.
1: Trop
0: bien, j'adore.

0: Et oui, si vous nous écoutez en voiture et que tout s'est mis à trembler, c'est normal. C'est dans le morceau, c'est Zip avec No Enemies. Voilà, un morceau écouté avec un énorme sub bass. Je pense que ce sera,
1: ce sera bien
0: mieux. On va continuer dans cette veine avec un groupe que tu nous avais déjà passé.
1: Machina.
0: J'ai regardé, c'était au mois d'avril, tu vois. C'était pas il y a si longtemps que ça. Machina qui va sortir le 10 juillet prochain, l'album Body Transmission. Et là, je te propose de découvrir le titre Dansa, qui est un des morceaux qu'ils ont composé après leur précédent album. Et ils l'ont composé après avoir vu le duo catalan Damarea en concert. Et puis, petit à petit, quand le titre prenait forme, il y a une petite sorte, ils se sentaient un peu gênés. Ils avaient l'impression peut-être de pomper un peu Damarea. Et donc, ils voulaient la bénédiction du groupe. Donc, ils ont envoyé leur maquette.
1: Allez, venez, on fait un morceau.
0: Voilà, ils ont envoyé la maquette au groupe. Et tout compte fait, ils ont eu plus que la bénédiction, puisque la chanteuse Sylvia Constance est venue chanter et poser sa voix sur ce morceau. Et donc, elle les a adoubés complètement.
1: Donc, ils sont portugais, eux, c'est ça?
0: Je ne sais plus exactement, mais il me semble. Bon, voilà, ils sont portugais. Et ils ont discuté avec des Catalans. Et ça marche, tu vois. Ça sort chez Fuzz Club. Le 10 juillet, on aura sûrement l'occasion de reparler de cet album, Body Transmission. Et c'est Machina.

0: Retour Bruno dans notre émission Rock à la Casbah. Salut Bruno.
1: Salut à tous.
0: On va commencer cette chronique avec... D'ailleurs, il y aura deux nouveautés dans cette chronique et on va commencer avec les Lemon Twigs.
1: Oui, le nouvel album de Lemon Twigs, ça devient lassant tellement c'est bien. La barre est toujours de plus en plus haute, c'est toujours chez Captured Tracks. L'album s'appelle Look For Your Mind et c'est encore un exercice de power pop absolument incroyable avec autant de McCartney que de Lennon, que de Ray Davis, que de 90s, que d'harmonie de voix, que de les arrangements sont absolument somptueux. C'est vraiment des grands songwriters. On va écouter, il y avait l'embarras du choix quant au morceau à passer. On va écouter My Heart Is In Your Hands Tonight. Mais on aurait pu en choisir 5 ou 6 autres du même calibre. Donc c'est le nouvel album d'Element Twigs chez Captured Tracks. Et l'album s'appelle Look For Your Mind.

0: Et bien après ce morceau des Lemon Twigs, on va pouvoir découvrir une nouveauté chez Ozark Records.
1: Oui, les Laundry Bats, alors le nom ne vous dira rien à personne, parce qu'effectivement, ils n'ont pas fait grand-chose à part une apparition au Gonerfest en 2023. Et là, c'est l'album qui vient de sortir, et c'est vraiment une très, très bonne surprise. Alors, pour essayer de caler un peu le groupe, c'est un trio, et sur les trois, il y a un guitariste-chanteur qu'on connaît pas très bien, avec une voix assez incroyable, qui est un très bon compositeur, mais les deux autres, c'est Greg Cartwright de Raining Sound et Jack Carver, alias Jack Oblivion, qui joue aussi dans les Oblivions et Compulsive Gamblers. Donc, on est vraiment dans la crème des musiciens de Memphis. Le résultat est assez incroyable. Voilà, on a entre le Velvet, les Modern Lovers, un côté punk avec des textes complètement désabusés. C'est les Laundry Bats. Et l'album s'appelle Hanging on a String. C'est sorti chez Ozark. Et on va écouter le morceau qui s'appelle Nightmare, qui est absolument excellent.

0: Ozak Records, merci à Bruno pour cette nouvelle chronique réalisée depuis sa boutique Danger House à Lyon. Vous êtes toujours à l'écoute de Rock à la Casbah, émission 931. Et il est temps eh bien, de passer au disque vedette de cette émission, Raphaël, Ice
1: oui,
0: Age. Alors, je ne sais pas si c'est sorti comme ça, écoute. Hein. J'ai pas poncé, à vrai dire, beaucoup cet album, mais j'avais vraiment beaucoup aimé l'album précédent. Ils n'en sont pas à leur deuxième album, hein. Ils existent quand même depuis presque 20 ans, Ice Age, ce sont des Danois, et c'est leur sixième album studio. Ils sont allés d'ailleurs l'enregistrer dans un studio qui s'appelle Silence Studio. Je trouve ça trop beau comme nom de studio, et c'est une maison finalement assez modeste d'après ce qu'ils expliquent, qui est dans un endroit reculé, complètement rural de la Suède, enfin entre la frontière suédoise et norvégienne. C'est pas la première fois qu'ils vont dans ce studio, c'est la deuxième fois qu'ils s'y rendent pour enregistrer un album, et ils voulaient capter comme ça l'énergie brute de ce qui les excite le plus. Et en fait, ils ont enregistré pendant une semaine, six mois avant de faire leur album. Voilà, ça a été assez assez rapide. Et alors, tout n'est pas bon dans cet album. Il y a des moments où le chanteur chante vraiment faux. Moi, ça me dérange beaucoup. Mais bon, voilà, on a quand même choisi des morceaux qui nous aiment bien, notamment celui qu'on va écouter, la Amber. Je pense que c'est celui que j'avais joué il y a quelques semaines déjà. J'avais, c'était le single qui
1: c'est le premier single qui est sorti.
0: L'album, voilà, donc on va écouter Amber. L'album s'appelle The Love and Grace and the Hereafter de Ice Age, et c'est sorti chez Mexican Summer et Intégral. Ce sera suivi du morceau The Week, mais on commence par Amber.

0: Ice Age dans Rock à la Casbah, le morceau The Week, extrait de leur album The Love of Grace and the Hereafter. C'est donc le disque vedette de cette émission. Il est sorti chez Mexican Summer et Intégral. On n'avait pas précisé qu'il y avait du flutio. Bon, bah, ouais, vous l'avez remarqué.
1: Vous avez remarqué, quoi. Ça vous a rappelé vos années voilà. collège. Pour ceux qui ont vécu ça, quoi.
0: Normalement, à ce moment-là de l'émission, c'est la chronique de Bingo.
1: Mais il n'est pas là.
0: Bah non. Tu veux que je fasse un générique?
1: Non, c'est rare.
0: Allez.
1: Et ouais, on va continuer avec des anciens. Arab Strap qui ressort un disque le 4 septembre sur le label Rock Action Records. L'album s'intitulera Half Told Tell Us. C'est le 9e album du groupe. Et en attendant, il y a un single qui vient de sortir, Fighting For You. Et il s'inspire librement de la dernière phrase de la satire politique Les Universalistes de Natasha Brone. Et il se présente un peu comme une critique plutôt féroce et enflammée des escrocs d'extrême droite, du nationalisme creux et des dirigeants
0: eh ben,
1: sans envergure.
0: C'est d'actualité.
1: Complètement.
0: Oh, mon Dieu.
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0: Ginzo.
1: C'est pas une découverte non plus.
0: Si, le single est sorti il y a un petit mois, Snow White.
1: Ouais, très beau.
0: L'album W-O-M-A.
1: W-O-M-A.
0: Voilà, sorti chez Pias Records. Ils seront tournés un peu partout là cet été et vers chez nous, vers Valence. C'est le 14 ou 15 août.
1: Il y a notre pote Vivien d'ailleurs qui joue là-bas
0: Fun
1: aussi.
0: Kids qui va mixer DJ, avec eux. Ouais.
1: Carrément. Et ben on enchaîne avec Eka Vandal. Alors, c'est la petite découverte, petite. Elle n'est pas si petite.
0: Ouais, elle est plus jeune.
1: Elle est jeune, ouais.
0: On a dit qu'on parlait d'âge.
1: Ouais, c'est vrai, on parle d'âge. Et on parle aussi de géographie. Elle vient de Melbourne, donc franchement, y a de quoi faire. La ville est hyper riche musicalement, niveau rock. C'est quand même la super ville hyper rock en Australie. Elle est autrice, compositrice, interprète. Et elle rappe également. Elle vient d'Afrique du Sud, Eka Vandal. Elle a les cheveux bleus, elle est à fond, elle a une énergie de fou. Son album, il a 17 titres et ils font pas 2 minutes les titres. Hein. Donc je pense qu'elle, en live, elle doit se passer dans tous les sens. Et a priori, elle va faire une tournée là, en Europe. Ouais. Ça s'annonce plutôt bien. Donc je vous propose d'écouter ce morceau que je vous ai sélectionné. C'est Sorry Crush. C'est un extrait de son album qui s'appelle J'adore Looking for People to Unfollow. Eka Vandal, donc, et l'album est sorti chez Loma Vista Recordings.

0: Et Cavandal dans Rock à la Casbah s'envoie un sorry.
1: Excellent jeu
0: crush.
1: De batterie et de basse.
0: Ah, ouais, c'est très très bien. Je pense que ça va être un disque vedette dans les semaines à venir. Il nous en reste pas beaucoup, mais il nous en reste quelques-unes avant la pause estivale.
1: On a des invités la semaine prochaine.
0: Oui,
1: très heureux.
0: Ouais, nos amis de Radio Vostok, une radio suisse
1: à Genève,
0: qui ne porte pas très bien son nom, et qui seront là au passage à vélo. Et du coup, ils viennent faire l'émission avec nous. Ils ont choisi le disque vedette. Ils amènent quelques titres.
1: Oui, ils ont fait une belle sélecta.
0: Ouais, carrément.
1: On va pouvoir découvrir des...
0: Il y a des trucs qu'on connaît déjà, mais qu'on est vraiment content parce qu'ils ont des exclus peut-être. Et puis un disque vedette, une découverte. Ce sera l'occasion pour moi de jouer le morceau que je ne peux pas jouer aujourd'hui parce que voilà.
1: Déçu, hein, c'est, comme ça.
0: Ouais, c'est ça.
1: Mais la radio,
0: sabrer.
1: C'est des frustrations toujours.
0: tout le temps. On arrive donc à la fin de cette émission. Je dois vous rappeler qu'elle est enregistrée et réalisée en direct depuis Radio Méga Valence dans la Drôme, qui est une radio Ferrarock. On salue et on remercie toutes les radios qui nous rediffusent. Et on vous dit évidemment à la semaine prochaine pour cette émission avec nos invités. Rendez-vous sur le site casbah-records.com pour retrouver le podcast de cette émission. Et on se quitte avec le disque vedette donc de cette édition 931. C'est Ice Age, vous l'entendez en fond. L'album c'est The Love and Grace and The Hereafter. C'est sorti chez Mexican Summer et Integral. Et on écoute le morceau Star.
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1: Okay. And

Et bonsoir tout le monde, c'est AKFY, j'espère que vous allez bien. On se retrouve pour le troisième épisode de La Passion des Fréquences. Aujourd'hui, je ne vais pas vous présenter un style musical et vous décrire la musique comme je fais les deux fois précédentes, parce qu'on est le 19 juin, c'est la fête de la musique. Donc je vous ai record un petit set. Ça démarre acidcore, ça finit au hardcore. Ça accélère, hein, vous allez entendre les accélérations. J'ai fait pas mal de kicks con kicks, donc m'en voulez pas si les transitions sont pas ratées. J'ai pas joué la sécurité, j'ai pas transitionné sur des mélodies. J'ai transitionné kick con kick, donc en sachant que le matos, je sais pas ce qui se passe. J'avais un délai entre mon retour, et donc ça veut dire qu'en gros, quand je bougeais un bouton, il y avait à peu près 1 à 2 secondes de délai, donc j'ai dû mixer. C'était une galère. Mais bon, l'essentiel, c'est que c'est la fête de la zik. J'espère que ça va vous plaire. Je vous souhaite un bon set, et puis on se retrouve à la fin pour en parler.

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0: Donc voilà, j'espère que ça vous aura plu. Au départ, je voulais partir sur un mix 100% hardcore, mais je préfère que ça reste joyeux parce que 22h, c'est pas non plus la fin, hein, c'est le début. Hein, donc écoutez, j'espère que ça. Si vous partez en soirée, j'espère que vous allez vous enjailler sur ce petit mix en partant. Et je vous dis bonne fête de la ZIC et puis je vous dis à bientôt tout le monde. Ciao, ciao!
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